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2: Bonjour à tous, aujourd'hui gros plan sur Ridley Scott. Ridley Scott voit le jour en novembre 1937 en Angleterre. Il a un frère plus âgé et un plus jeune, Fuller, le réalisateur Tony Scott. Son père étant militaire, toute la famille déménage régulièrement au gré des affectations du père. Passionné de dessin et encouragé par son papa, il étudie au collège d'art dont il sort diplômé en design. Par la suite, il entre au Royal College de Londres et à la même période réalise son premier court-métrage où son frère Tony et son père jouent. Après son diplôme, il est engagé par la BBC où il exerce plusieurs métiers, chef opérateur, chef décorateur. Puis la chaîne lui confie la réalisation d'épisodes de séries anglaises. Après quelques années sur la BBC, il démissionne, écrit avec son frère Ridley Scott associé, se lance dans la publicité et réalise de nombreuses campagnes. Le succès est vite au rendez-vous. Le réalisateur reçoit plusieurs prix. En 1977, il opère en tournant dans sa carrière et décide de débuter au cinéma en réalisant son premier film du lettiste. Ce drame historique, produit et tourné en Europe, obtient le prix de la première œuvre au Festival de Cannes. Cependant, le film reçoit un accueil plus mitigé aux États-Unis. Il poursuit donc sa carrière en se lançant dans un nouveau genre, la science-fiction. Alien, le huitième passager en 79, gros succès public, et Blade Runner en 82, qui après un échec au cinéma obtient le statut de film culte après son passage à la télé. En 85, il dirige Tom Cruise dans Légende, film fantastique qui ne trouve pas son public et récolte de nombreuses critiques acerbes. Il change de registre pour ses films suivants, Traqué et Black Rain, mais c'est avec Thelma et Louise en 91 qu'il fait un triomphe et offre son premier rôle à Brad Pitt. Malheureusement, les années 90 vont être marquées par de nombreux échecs commerciaux comme par exemple 1492, Christophe Colomb, L'âme de fond ou encore À armes égales. Il s'éloigne alors du cinéma et produit plusieurs séries télévisées. Par la suite, il revient sur le devant de la scène avec Gladiator en 2000. Le péplum est un immense triomphe international et offre à Russell Crowe, l'acteur principal, une renommée internationale et l'Oscar du meilleur acteur. Redevenu un réalisateur bancable, il réalise Hannibal en 2001 et revient aux fresques historiques La chute du Faucon Noir en 2002. Il retrouve également Russell Crowe qui l'a fait tourner aux côtés de Marion Cotillard dans Une grande année en 2006. Continuant sa collaboration fructueuse avec Russell Crowe, il réalise American Gangster, Mensonge d'État et Robin des Bois, ce dernier cartonnant au box-office. Les années suivantes, le réalisateur continue d'enchaîner les tournages comme Cartel en 2013, Seul sur Mars en 2015 et Alien en 2017. En 2015, il est nommé dans la catégorie Meilleur réalisateur pour Seul sur Mars. En 2003, il est fait chevalier de l'ordre de l'Empire britannique et devient Sir Ridley Scott. Côté cœur, Ridley Scott se marie une première fois avec Felicity Haywood en 1964. Ensemble, ils ont deux fils, Jack et Luke. Puis en 1979, il épouse Sandy Watson, dont il a une fille, Jordan, née en 1977. Le couple divorce en 89. Plus tard, il rencontre notamment l'actrice Gina Faccio. Après plusieurs années, il se marie en juin 2015. On se retrouve très vite avec d'autres infos.
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1: Bonjour à tous. Aujourd'hui, dans l'actualité musicale, on parle du phénomène Katsai. Katsai signe son grand retour avec la sortie du nouveau mini-album très attendu intitulé Wild, un projet que le groupe défend désormais à quatre après le retrait de ses deux membres importants, Manon et Sophia. En seulement 2 ans et demi, le groupe Katsai est passé du statut de candidate d'un télécrochet mondial à celui de phénomène pop incontournable. Après leur dernier succès, sorti en juin 2025, le Girls Band franchit une nouvelle étape aujourd'hui avec le lancement de ce mini-album Wild, à la fois intime et survolté, composé de 6 titres énergiques. Wild est présenté par le groupe comme le point de départ d'un nouveau chapitre musical. Parmi ces morceaux, l'un des titres suscite l'enthousiasme des fans, coécrit par Lara. Il a également été produit aux côtés d'Amy Allen, collaboratrice de Sabrina Carpenter et de Justin Bieber, et de Ross Golan, le parolier de Selena Gomez et d'Ariana Grande. Pour promouvoir ce mini-album, les Katsai ont sorti le clip très hot de Hoti Fruity. On se retrouve très vite avec d'autres actualités musicales.
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0: Bonjour à tous, vous êtes sur votre radio préférée en compagnie de Christian pour la chronique La Reprise.
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La Bohème, c'est une chanson d'amour composée par Charles Aznavour et écrite par Jacques Plante sur le thème de la vie de Bohème. Ce single, extrait de son 17e album, La Bohème, de 1966, est un des nombreux tubes internationaux emblématiques de son important répertoire, de sa carrière et un des classiques de la chanson française et des chansons sur Paris. À l'image de la chanson Ménilmontant de Charles Trenet, Charles Aznavour raconte les souvenirs nostalgiques de la vie de Bohème d'un jeune artiste peintre du quartier parisien de Montmartre. Hymne à la jeunesse, inspiré de sa propre vie d'artiste, La Bohème est prévue à l'origine pour être chantée par Georges Guettari dans l'opérette Monsieur Carnaval de Charles Aznavour, créée en 1965 au Théâtre du Châtelet de Paris, avec un livret de Frédéric Dard. Charles Aznavour l'enregistre avant la générale de l'opérette, ce qui provoque des querelles médiatiques entre les deux artistes et leurs maisons de disques respectives Barclay et Pathé Marconi. Le succès des ventes de disques des deux interprètes favorise leur réconciliation avec l'entremise de Frédéric Dard. La reprise proposée est celle de Javier Elioreta.

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Madame, mademoiselle, monsieur, bonjour. Comment allez-vous? J'espère que vous allez bien. Philippe de Troyes avec vous, très heureux de vous accompagner en ce lundi matin. Et oui, c'est la rentrée pour beaucoup d'entre vous, hein, notamment en Belgique, où les têtes blondes vont de nouveau découvrir soit leur classe ou alors c'est une nouvelle rentrée pour eux, pour elles aussi, parce que les parents vont avoir une petite larme à l'œil, tout ça. Bon, et ben ce sont les matins plaisir que vous écoutez. Merci de nous avoir choisi, très heureux de vous accompagner jusqu'à 8h. Nous sommes ensemble avec les petites rubriques habituelles, hein, la météo, l'éphéméride, une histoire, un tube et l'horoscope. Et c'est en souvenir que nous partons tout de suite avec le groupe In Excess.

Et on reste dans les années 80 avec Félix Rey, cette fameuse gitane. Excellente matinée, excellent lundi. Ce sont les matins plaisir que vous écoutez. Et j'espère que vous allez bien profiter de cette belle journée malgré tout, hein. Même s'il y a quelques nuages par-ci par-là, le soleil sera quand même présent.

À l'instant, c'était DJ Goja avec Jason Derulo. Oui, oui, c'était bien eux qui vous ont mis comme ça. Ah ben, j'espère en pleine forme. Lundi matin, aujourd'hui, et c'est le début de la semaine. Vous allez travailler. Je vous souhaite bon courage. Vous prenez actuellement votre petit déjeuner. Ben, je vous le souhaite également. Hein, très agréable, ce petit déjeuner. En famille, cela va de soi, avec la musique des matins plaisir. Laurie Skye, c'est tout de suite. C'est Arnold Turboust et Etienne Dao.

Et à l'instant, c'était Étienne Dao avec Arnold Turboust, Laurie Sky. Les matins plaisir, c'est tous les jours de la semaine, dès 6h jusqu'à 8h, Philippe Dautreau, pour vous servir votre café, votre tasse de thé, votre verre de lait, votre petit déjeuner musical. Enfin, quel qu'il soit, votre petit déjeuner. Vous êtes déjà en voiture, en train de nous écouter, prendre la direction de votre travail. Ben, je vous souhaite un bon courage, parce que c'est vrai qu'il y en a certains qui travaillent tôt. Et une petite pensée à nos amis les boulangers aussi, les boulangères qui nous écoutent et qui écoutent les matins plaisir. Voici tout de suite un souvenir qui arrive là, ça va être super sympa de le retrouver d'ailleurs, Stevie Wonder.

0: Monsieur Stevie Wonder avec Sir Duke à l'instant sur votre radio dans les matins plaisir. Les matins plaisir, hein, je vous le rappelle, oui, toutefois, au cas où vous l'auriez oublié, mais je pense pas. Les matins plaisir, c'est tous les jours de la semaine des 6h jusqu'à 8h. Bon matin, bon petit café. Et oui, déjà, 6h21. Et c'est tout de suite la météo que nous allons retrouver. Ah bah, on va voir un peu ce qui fait comme temps chez vous.
1: Bonjour à tous, voici votre météo matinale pour ce lundi 24 août. Commençons avec la météo pour la France. La journée s'annonce assez contrastée selon les régions. Dans le nord, le ciel sera plus variable avec des passages nuageux et quelques averses possibles. Dans le sud, les conditions seront plus agréables avec davantage d'éclaircies et un temps généralement plus sec. Côté température, il fera entre 10 et 18 degrés ce matin. Cet après-midi, les températures grimperont entre 20 et 29 degrés, avec localement 30 degrés, voire un peu plus, dans les régions les plus méridionales. Pour la semaine du 24 au 30 août, les températures devraient rester globalement légèrement inférieures au normal de saison, avec un temps qui pourra également être plus humide par moment. Passons maintenant à la Belgique. La tendance sera plutôt au temps sec et assez lumineux, avec une alternance de passages nuageux et de belles éclaircies. Ce matin, les températures seront comprises entre 10 et 14 degrés. Cet après-midi, elles atteindront généralement 18 à 22 degrés, avec localement jusqu'à 23 degrés. En résumé pour votre bulletin météo de ce matin. Ce lundi 24 août, la France connaîtra un temps variable dans le nord avec quelques averses possibles, tandis que le sud profitera de conditions plus sèches et plus ensoleillées. Les températures iront de 20 à 29 degrés cet après-midi, avec localement un peu plus de chaleur dans le sud. En Belgique, le temps sera généralement sec et lumineux, malgré quelques passages nuageux. Les températures resteront plus fraîches, avec 18 à 22 degrés cet après-midi. Voilà pour votre météo matinale. Très belle journée à toutes et à tous et profitez bien de ce lundi 24 août à l'écoute des Matins Plaisirs.

Une chanson qui vous rappelle peut-être d'excellents souvenirs. À l'instant, c'était Maxime Le Forestier et San Francisco dans les matins plaisirs. 6h26, c'est peut-être pour vous déjà de vous habiller, de prendre la direction de votre travail. Mais avant toute chose, bah oui, il faut aller en voiture peut-être, ou vous préférez peut-être y aller par les transports en commun aussi. Ça peut se faire, hein, mais écoutez, mais si vous prenez la direction de votre travail, bon courage pour les autres qui sont toujours à la maison, qui prennent leur petit déjeuner, bon appétit, et les autres qui commencent tout doucement à ouvrir les yeux pour se dire que bah ce lundi pour nous c'est tranquille, hein, nous on recommence demain. Eh bah, ben tiens, écoutez, si vous ouvrez les yeux, ah bah je vous souhaite un très très très bon réveil à l'écoute des matins plaisir. C'est Amir que l'on retrouve tout de suite.

0: Mais oui, monsieur et dame, c'est bien sûr les matins plaisirs que vous écoutez chaque matin dans le poste, dans votre radio, sur votre smartphone, sur votre tablette. Les matins plaisirs, bien entendu, c'est tous les jours de la semaine, dès 6h jusqu'à 8h. Philippe Dautreau pour vous servir. Les matins plaisirs sur un plateau musical exceptionnel. Et tiens, on va s'arrêter un peu avant de retrouver la musique, hein, si vous le voulez bien. Nous allons retrouver l'éphéméride du jour.
1: L'éphéméride du lundi 24 août. Nous sommes le lundi 24 août, c'est le 236e jour de l'année. Il reste donc 129 jours avant la fin de l'année, soit 18 semaines et 3 jours. Aujourd'hui, nous fêtons Saint Barthélemy, l'un des 12 apôtres de Jésus. Barthélemy est traditionnellement identifié à Nathanaël dans l'évangile selon Saint Jean. La tradition chrétienne situe son martyr en Orient. Sa fête est célébrée le 24 août. Le 24 août est malheureusement une date particulièrement marquante de l'histoire de France. Le 24 août 1572, Paris est le théâtre du début du massacre de la Saint-Barthélemy. Dans la nuit du 23 au 24 août, alors que la France est profondément divisée entre catholiques et protestants, les violences éclatent à Paris. Les chefs protestants présents dans la capitale sont pris pour cible, notamment l'amiral Gaspard de Coligny. Le massacre s'étend ensuite à d'autres quartiers de Paris, puis à plusieurs villes de France. Cet épisode devient l'un des événements les plus tragiques des guerres de religion. Un événement particulièrement tragique qui rappelle combien les divisions et l'intolérance peuvent conduire à des drames humains. Du côté belge, le 24 août 1830 se situe à la veille d'un événement majeur, la Révolution belge. À Bruxelles, les tensions sont déjà très fortes. Des manifestations et des incidents se multiplient dans les jours précédant le soulèvement qui éclatera véritablement le 25 août 1830 après la représentation de l'opéra La Muette de Portici. Cette représentation va provoquer des émeutes qui marqueront le début de la Révolution belge et conduiront quelques mois plus tard à l'indépendance de la Belgique. Le dicton du jour, mieux vaut donner sans promesse que promettre sans tenir. Un dicton qui nous rappelle qu'une petite action sincère vaut souvent mieux qu'une grande promesse jamais réalisée. La pensée du jour, chaque nouveau jour est une nouvelle occasion de faire du bien, de sourire et de laisser derrière soi un petit peu de bonheur. Alors, en ce lundi 24 août, pourquoi ne pas commencer la semaine avec le sourire et profiter pleinement de chaque instant ? Plusieurs personnalités sont nées un 24 août. Jean-Michel Jarre, musicien et compositeur français, est né le 24 août 1948. Paulo Coelho, écrivain brésilien, est né le 24 août 1947. Stephen Fry, acteur, humoriste et écrivain britannique, est né le 24 août 1957. Alex Lutz, acteur et humoriste français, est né le 24 août 1978. Rupert Grint, célèbre pour son rôle de Ron Weasley dans Harry Potter, est né le 24 août 1988. On peut également citer Roger de Vlaminck, grand champion cycliste belge, né le 24 août 1947. Et aujourd'hui, il y a évidemment un anniversaire tout particulier à souhaiter. Très joyeux anniversaire à Philippe Dautreau. Que cette journée du 24 août soit remplie de bonheur, de sourires, de musique, de beaux moments et de belles surprises. Philippe, profite pleinement de cette journée qui est la tienne. Toute l'équipe te souhaite un très très joyeux anniversaire, beaucoup de bonheur, une excellente santé et surtout encore plein de beaux projets, de musique et de matin plaisir à partager avec les auditeurs. Joyeux anniversaire Philippe et que la fête commence en musique.

Eh oui, Señorita. À l'instant, c'était Christophe. Merci à toute l'équipe hein, des Matins Plaisir. C'est vrai qu'ils sont en coulisses. Ils sont bien là. Bah oui, celles et ceux qui présentent l'éphéméride. Je dis celles et ceux parce que bah il y a toute une préparation derrière. La météo aussi, une histoire, un tube, l'horoscope. Merci à vous de m'avoir souhaité un très joyeux anniversaire. Merci encore à vous. Et puis n'oubliez pas qu'à votre disposition, il y a la page Facebook auquel vous pouvez laisser un petit message. Vous me laissez un petit message, je vous réponds tout de suite. Hein. Et 37 minutes. Un petit tube et puis juste après on va retrouver avec grand plaisir une histoire, un tube.

Bonjour à toutes et à tous, aujourd'hui dans Une Histoire, un tube, retour sur une chanson devenue une véritable légende, Hotel California des Eagles. Nous sommes en 1977, le groupe américain est déjà au sommet de sa carrière lorsqu'il dévoile Hotel California, une chanson qui va rapidement entrer dans l'histoire du rock. Dès sa sortie, le titre connaît un immense succès et devient l'un des morceaux les plus diffusés au monde. Contrairement à ce que l'on a souvent imaginé, Hotel California ne raconte pas l'histoire d'un véritable hôtel. Les membres du groupe expliquent qu'il s'agit d'une métaphore de la société américaine, du succès, des excès et du monde du show business. Les paroles mystérieuses ont donné naissance à de nombreuses théories, ce qui a largement contribué à la popularité de la chanson. Musicalement, le morceau est devenu célèbre grâce à son extraordinaire solo de guitare finale. Don Felder, Joe Walsh et Don Henley ont longuement travaillé les arrangements afin d'obtenir ce son unique. Aujourd'hui encore, ce solo est considéré comme l'un des plus beaux de l'histoire du rock. À sa sortie, Hotel California remporte un immense succès et décroche un Grammy Award. L'album du même nom se vend à plusieurs dizaines de millions d'exemplaires à travers le monde et fait définitivement entrer les Eagles dans la légende. Aujourd'hui encore, Hotel California continue de fasciner les auditeurs. Son ambiance mystérieuse, son texte énigmatique et sa mélodie inoubliable en font un classique intemporel que l'on redécouvre toujours avec le même plaisir. Et maintenant, place à la musique. Voici Hotel California des Eagles dans les Matins Plaisirs. Excellente écoute.

Tiens, par exemple, si c'est votre anniversaire aujourd'hui, comme le mien, eh ben, fêtons-le ensemble. Envoyez-moi un petit message au travers de la page Facebook des Matins Plaisirs, ou si vous connaissez quelqu'un qui fête son anniversaire, vous n'hésitez pas, hein. Vous n'hésitez surtout pas à m'envoyer un petit message pour que l'on puisse fêter l'anniversaire soit d'un ami, d'un membre de votre famille, etc., etc. Voici Sangre tout de suite. J'ai mangé un peu l'intro du jingle, mais bon, c'est pas grave après tout, hein, c'est ça les matins plaisirs. Ah bah oui, histoire de bien être en forme le matin déjà et en musique aussi.

0: Et à l'instant, c'était Sangre. Nous allons tout doucement nous aller rejoindre les tops de 7h. Mais avant toute chose, si vous le voulez bien, nous allons un petit peu voir ce qui se passe du côté des astres, voir un petit peu si une journée pour vous va être très plaisante ou pas. Bah oui, écoutez, hein, ça peut arriver que la journée soit plaisante ou pas du tout. Ça dépend un petit peu ce qu'on vous annonce aussi, me direz-vous. 6h51, c'est Philippe Dautre avec vous pour les Matins Plaisirs qui, chaque jour de la semaine, des 6h jusqu'à 8h, bah oui, vous offre de la musique durant votre petit déjeuner, durant la direction de votre travail, mais puis si vous êtes au travail déjà, parce qu'il y en a un qui travaille et qui nous écoute, bah je vous souhaite un excellent lundi et surtout un bon courage à vous toutes et tous.
1: L'horoscope. Bélier, vous fuyez les mondanités pour vous consacrer à votre partenaire. Vous aspirez à la tranquillité amoureuse. Taureau, vous aimeriez stabiliser votre union si ce n'est déjà fait. Gémeaux, ce n'est pas le Pérou avec votre partenaire. Vous avez de plus en plus de difficultés à vous comprendre. Cancer, vous avez besoin de vous évader en tête-à-tête avec votre partenaire, de vous retrouver enfin seul. Lion, la température monte dans votre alcôve. Vous voulez que votre partenaire soit à la hauteur de vos désirs. Vierge, buvez davantage. Rien de tel pour drainer les toxines. Balance, l'amour se vit aussi dans les gestes de tous les jours. On ne peut que fondre devant votre témoignage affectueux. Scorpion, vous êtes verni en ce moment. Vénus veille sur vos amours naissantes et cela vous comble d'aise. Sagittaire, Vénus vous met des bâtons dans les roues, ce qui vous irrite au plus haut point et vous vous sentez pieds et poings liés. Capricorne, vous avez un rythme trépidant de sortie qui vous permet de rencontrer ceux qui vous ouvriront les portes de milieux inconnus. Verseau, un brin romantique à vos heures, vous compteriez volontiers fleurette à votre aimé dans les règles de l'art. Poisson, Vénus saura vous guider. Faites-lui confiance, elle est bonne conseillère.
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0: le groupe Indochine. Alors qu'un auditeur vient de m'envoyer un petit message. On va essayer de se l'écouter ensemble si vous le voulez bien. Hein, oh ben quand même, écoutez, ça fait toujours plaisir de recevoir un petit message de la part de nos auditeurs. Hein. Bah écoutez, allez, on y va. C'est ça le direct en plus. On y va. On écoute le message de Michel.
1: Et bonjour Philippe Dutrot.

Bonjour, Jacques Moretti, principal suspect dans l'enquête sur l'incendie du Constellation à Crans Montana, a été placé en détention provisoire pour violence conjugale. Son épouse Jessica Moretti a été hospitalisée. Sans surprise, Raphaël Glucksmann a annoncé hier sur TF1 sa candidature à la présidentielle de 2027. Il participera à la primaire sociale démocrate organisée en octobre par le Parti Socialiste et son propre parti, Place Publique. L'eurodéputé s'est dit candidat pour gagner.

0: 9 départements du sud-ouest seront placés en vigilance orange aux orages ce lundi. Dans le détail, il s'agit du Gers, du Lot-et-Garonne, de la Haute-Garonne, du Tarn-et-Garonne, du Lot, de la Dordogne, de la Corrèze, du Tarn et de l'Aveyron. L'alerte doit durer de 14h à 18h dans le Gers et le Tarn-et-Garonne et de 15h à 20h dans les 7 autres départements. La maire de Dijon, Nathalie Kenders, a déclaré qu'elle désapprouvait totalement la venue de Patrick Bruel en concert dans sa ville en octobre prochain. Elle juge la présence sur scène de l'artiste inappropriée au regard des enquêtes pour viol et agression sexuelle le visant. Un jeune de 17 ans qui participait au vendanges est décédé dans le Beaujolais dans un accident qui a fait 9 blessés dont 2 graves. La remorque dans laquelle les victimes avaient pris place s'est renversée. Depuis une quinzaine de jours, un mail incitant les inscrits de l'Université Aix-Marseille à payer 450 euros de frais d'inscription circule. Près de 84 000 étudiants ont reçu ce mail. Au moins 2 types de courriels ont été identifiés. Le logo de l'université apparaît notamment sur les documents. C'est la fin de ce flash. Une très bonne journée à toutes et à tous.
1: Bonjour à toutes et à tous, voici votre flash d'information en Provence verte. Le soleil sera voilé avant un temps plus changeant, avec quelques averses possibles en fin d'après-midi. Il fera autour de 28 degrés vers 14h, avec un vent faible à modéré de secteur sud-est. Le Var est placé en vigilance jaune pour les orages. Pour demain matin, retour d'un temps sec et bien ensoleillé, avec 18 degrés au minimum. Concernant le risque incendie, 5 massifs varois, dont le Centre-Var et le Haut-Var, sont classés en risque sévère. L'accès y est déconseillé et les travaux sont réglementés entre 5h et 13h. Les 4 autres massifs sont en risque modéré. La préfecture rappelle que les conditions restent sensibles après les incendies de cet été. À Brignoles, un accident dramatique s'est produit samedi soir sur la RD79. Une voiture seule a quitté la route avant de s'embraser. Un homme a perdu la vie et une seconde personne a été grièvement brûlée. La victime est décédée le jour même de son mariage. Une enquête a été ouverte pour déterminer les circonstances précises de l'accident. L'homme était également très impliqué dans le basket local, notamment comme entraîneur au Brignoles Basketball. Autre accident samedi à Roquebrune-sur-Argence, une adolescente italienne de 14 ans a été grièvement blessée après avoir été percutée par une voiture. Le conducteur, contrôlé positif à l'alcool, a été placé en garde à vue. Une enquête est en cours. Enfin, à Corrance, les conséquences des incendies se font toujours sentir. Un maraîcher dont les cultures ont déjà été durement touchées par les incendies a lancé un appel à la solidarité afin que des habitants viennent directement récolter les fruits et légumes encore sauvables. C'était votre flash d'information locale sur Radio Couleur Sud. Très bonne journée à tous.
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4: Oh bah écoutez, je réponds au petit message qui m'envoie comme ça, enfin aux personnes qui m'envoient un petit message pour me souhaiter un joyeux anniversaire. Merci beaucoup Eric. Comme ça voilà, c'est fait. Eric qui nous écoute peut-être à l'antenne, on ne sait jamais. Michel aussi, Michel qui lui, bah oui, vous avez entendu son message tout à l'heure. Allez, on poursuit avec un tube des années 80.
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Et il est déjà 7h07, Stéphane au féminin nous arrive avec ma chérie. Excellente matinée à vous toutes et tous, vous êtes en train de prendre la direction de votre travail. Que je vous souhaite d'ailleurs très agréable en compagnie des Matins Plaisir, puisque les Matins Plaisir c'est jusqu'à 8h et c'est tous les jours de la semaine avec moi-même Philippe Dotreau. Alors n'hésitez surtout pas, envoyez-moi un petit message, que ce soit via Messenger mais également au travers de la page Facebook des Matins Plaisir, hein. Vous n'hésitez surtout pas, je vous répondrai au plus vite. Bah oui, comme je l'ai fait tout à l'heure déjà avec Eric et puis Michel aussi. Voici Stéphane, ma chérie, tout de suite dans les Matins Plaisir. Bonne matinée, et si vous êtes en train de prendre le petit déjeuner, parce qu'il n'est jamais trop tard pour le faire, bon appétit.

Jamming. À l'instant, c'était Monsieur Bob Marley, le regretté Bob Marley, mais que l'on aime retrouver comme ça de par ses chansons, de par son reggae. Ce sont les matins plaisirs que vous écoutez. J'espère que tout se passe bien pour vous en ce lundi matin. Bon début de semaine à vous toutes et tous. Voici Jiminy tout de suite. Gingely plutôt. Bah oui, pas Jiminy, mais Gingely sur votre radio.

0: Un plaisir. Tout de suite, la météo nous arrive. On va un petit peu voir ce qui se passe du côté de chez vous, hein. Bah oui, forcément. En cette journée du lundi, c'est tout de suite dans les matins plaisir.
1: Bonjour à tous, voici votre météo pour ce lundi 24 août. On commence par la France, la journée s'annonce assez contrastée. Dans le nord et une partie du centre, le ciel sera variable avec des passages nuageux et quelques averses possibles au fil des heures. En allant vers le sud, les conditions seront généralement plus agréables avec davantage d'éclaircies et un temps plus sec, même si une évolution orageuse pourra concerner localement certaines régions. Côté température, il fera ce matin entre 10 et 18 degrés. Cet après-midi, les températures seront comprises entre 20 et 29 degrés, avec encore davantage de chaleur dans les régions les plus méridionales, où l'on pourra dépasser les 30 degrés. Passons maintenant à la Belgique. Bonne nouvelle pour ce lundi, le temps devrait être généralement sec et bien lumineux. Le soleil dominera largement, malgré quelques passages nuageux ou voiles d'altitude. Le vent de secteur est sera parfois modéré. Les températures resteront agréables, mais sans excès, avec environ 10 à 14 degrés ce matin. Cet après-midi, comptez généralement entre 18 et 22 degrés, avec localement jusqu'à 23 degrés. En résumé, en France, une journée assez contrastée, avec un ciel plus variable au nord et des conditions plus agréables et plus chaudes dans le sud. Les températures pourront atteindre localement 30 degrés ou davantage. En Belgique, le temps sera majoritairement sec et lumineux, avec de belles éclaircies et des températures comprises entre 18 et 22 degrés cet après-midi. Voilà pour votre météo, très belle journée à toutes et à tous, profitez bien de ce lundi 24 août et surtout, restez avec nous pour la suite de votre matin plaisir.
2: Et encore un très joyeux anniversaire de la part de toute l'équipe des Matins Plaisir à Philippe Detrot.

Annie Philippe, ce fameux ticket de quai. Mais qu'est-ce qu'on a dansé là-dessus? Qu'est-ce que vous avez dansé là-dessus? Je suppose que, bah oui, de temps en temps, on continue à danser là-dessus malgré tout. Hein. Un grand merci à toi, Loïc, de m'avoir souhaité à l'antenne un joyeux anniversaire. Ça me fait énormément plaisir, comme à vous toutes et tous qui m'envoyez vos petits messages privés au-delà de la page Facebook des Matins Plaisir.

0: Et à l'instant, vous les avez reconnus, c'était Koons, hein, ouais, Koons, qui sont toujours comme ça, en train de nous surprendre avec leurs différents titres. Voilà, tout simplement. Dans les matins, plaisir, c'était... Bonne matinée, 7h29 minutes. Nous allons retrouver dans quelques instants l'éphéméride. Bah oui, forcément, un petit peu de savoir ce qui va se passer au niveau du saint du jour, des semaines restantes, des jours aussi, machin. Oh bah tiens, écoutez, hein, c'est, on y pense tout doucement, mais sûrement, déjà aux fêtes de fin d'année. Bah, ça se prépare malgré tout. Bon, avant toute chose, il y a bien sûr la Toussaint, etc. Hein, bon, bah, on n'y passe pas à côté, bien entendu. Bon, c'est peut-être votre anniversaire aujourd'hui. Eh bien, je vous le souhaite, votre anniversaire. J'espère qu'il sera rempli de cadeaux déjà, hein, et d'une belle journée en perspective avec vos amis ou rien qu'en famille. Pourquoi pas? Allez, tout de suite, l'éphéméride.
1: L'éphéméride du lundi 24 août. Nous sommes le lundi 24 août, c'est le 236e jour de l'année. Il reste donc 129 jours avant la fin de l'année, soit 18 semaines et 3 jours. Aujourd'hui, nous fêtons Saint-Barthélemy, l'un des 12 apôtres de Jésus. Barthélemy est traditionnellement identifié à Nathanaël dans l'évangile selon Saint-Jean. La tradition chrétienne situe son martyr en Orient. Sa fête est célébrée le 24 août. Le 24 août est malheureusement une date particulièrement marquante de l'histoire de France. Le 24 août 1572, Paris est le théâtre du début du massacre de la Saint-Barthélemy. Dans la nuit du 23 au 24 août, alors que la France est profondément divisée entre catholiques et protestants, les violences éclatent à Paris. Les chefs protestants présents dans la capitale sont pris pour cible, notamment l'amiral Gaspard de Coligny. Le massacre s'étend ensuite à d'autres quartiers de Paris, puis à plusieurs villes de France. Cet épisode devient l'un des événements les plus tragiques des guerres de religion. Un événement particulièrement tragique qui rappelle combien les divisions et l'intolérance peuvent conduire à des drames humains. Du côté belge, le 24 août 1830 se situe à la veille d'un événement majeur, la Révolution belge. À Bruxelles, les tensions sont déjà très fortes. Des manifestations et des incidents se multiplient dans les jours précédant le soulèvement qui éclatera véritablement le 25 août 1830 après la représentation de l'opéra La Muette de Portici. Cette représentation va provoquer des émeutes qui marqueront le début de la Révolution belge et conduiront quelques mois plus tard à l'indépendance de la Belgique. Le dicton du jour, mieux vaut donner sans promesse que promettre sans tenir. Un dicton qui nous rappelle qu'une petite action sincère vaut souvent mieux qu'une grande promesse jamais réalisée. La pensée du jour, chaque nouveau jour est une nouvelle occasion de faire du bien, de sourire et de laisser derrière soi un petit peu de bonheur. Alors, en ce lundi 24 août, pourquoi ne pas commencer la semaine avec le sourire et profiter pleinement de chaque instant ? Plusieurs personnalités sont nées un 24 août. Jean-Michel Jarre, musicien et compositeur français, est né le 24 août 1948. Paulo Coelho, écrivain brésilien, est né le 24 août 1947. Stephen Fry, acteur, humoriste et écrivain britannique, est né le 24 août 1957. Alex Lutz, acteur et humoriste français, est né le 24 août 1978. Rupert Grint, célèbre pour son rôle de Ron Weasley dans Harry Potter, est né le 24 août 1988. On peut également citer Roger de Vlaminck, grand champion cycliste belge, né le 24 août 1947. Et aujourd'hui, il y a évidemment un anniversaire tout particulier à souhaiter. Très joyeux anniversaire à Philippe de Troyes. Que cette journée du 24 août soit remplie de bonheur, de sourires, de musique, de beaux moments et de belles surprises. Philippe, profite pleinement de cette journée qui est la tienne. Toute l'équipe te souhaite un très très joyeux anniversaire, beaucoup de bonheur, une excellente santé et surtout encore plein de beaux projets, de musique et de matin plaisir à partager avec les auditeurs. Joyeux anniversaire Philippe et que la fête commence en musique.
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À l'instant, c'était Dylan de la Passade avec Toi et moi. Dites, le chandelier, vous le connaissez bien? Vous allez certainement chanter avec elle. Bah oui, c'est déjà un souvenir, mais quel souvenir qu'elle va nous chanter là, si à l'instant, qui nous arrive dans les matins plaisir. Je vous souhaite encore le meilleur de la musique déjà sur votre radio et surtout une excellente et belle journée. Profitez-en bien malgré tout, où que vous soyez, au travail, à la maison, peut-être en vacances, on ne sait jamais. Hein, vous avez prolongé ça? Ah ben écoutez, profitez bien de cette journée.

0: Mais oui, bien sûr que ce sont les matins plaisirs. Les matins plaisirs, c'est tous les jours de la semaine, dès 6h jusqu'à 8h. Philippe Detreux pour vous présenter tout ça. Et bon, oui, accompagné d'une bonne tasse de café, bien entendu, à côté des platines, à côté. Ben oui, parce qu'on disait les platines à l'époque, mais elles sont toujours là, les platines, hein. Lorsque vous diffusez comme ça des bons vieux morceaux, eh ben tiens, les platines sont de sortie. C'est maintenant autour d'une histoire, d'un tube, de vous raconter la petite histoire du jour.
1: Bonjour à toutes et à tous, aujourd'hui dans Une Histoire, un tube, retour sur une chanson devenue une véritable légende, Hotel California des Eagles. Nous sommes en 1977, le groupe américain est déjà au sommet de sa carrière lorsqu'il dévoile Hotel California, une chanson qui va rapidement entrer dans l'histoire du rock. Dès sa sortie, le titre connaît un immense succès et devient l'un des morceaux les plus diffusés au monde. Contrairement à ce que l'on a souvent imaginé, Hotel California ne raconte pas l'histoire d'un véritable hôtel. Les membres du groupe expliquent qu'il s'agit d'une métaphore de la société américaine, du succès, des excès et du monde du show business. Les paroles mystérieuses ont donné naissance à de nombreuses théories, ce qui a largement contribué à la popularité de la chanson. Musicalement, le morceau est devenu célèbre grâce à son extraordinaire solo de guitare finale. Don Felder, Joe Walsh et Don Henley ont longuement travaillé les arrangements afin d'obtenir ce son unique. Aujourd'hui encore, ce solo est considéré comme l'un des plus beaux de l'histoire du rock. À sa sortie, Hotel California remporte un immense succès et décroche un Grammy Award. L'album du même nom se vend à plusieurs dizaines de millions d'exemplaires à travers le monde et fait définitivement entrer les Eagles dans la légende. Aujourd'hui encore, Hotel California continue de fasciner les auditeurs. Son ambiance mystérieuse, son texte énigmatique et sa mélodie inoubliable en font un classique intemporel que l'on redécouvre toujours avec le même plaisir. Et maintenant, place à la musique. Voici Hotel California des Eagles dans les matins plaisirs. Excellent.

0: Matin plaisir. Voilà, hein, le direct, quand on oublie de fermer son micro tout à l'heure avant d'annoncer le titre des Eagles, Hotel California. Voilà, bah, c'est le direct, c'est comme ça, on est en famille, hein. Bon, c'est pas tout ça, mais il est déjà l'heure pour nous de se quitter. On se retrouve, nous, demain des 6h jusqu'à 8h. Je vous laisse en bonne main, puisque c'est la musique de votre radio qui reprendra le relais dans quelques instants. Mais avant de se quitter, on va retrouver tout de suite l'horoscope. Je vous souhaite à toutes et à tous un excellent lundi, une bonne journée. Et merci encore pour vos nombreux messages de m'avoir souhaité un excellent et joyeux anniversaire. Ça me fait énormément plaisir. À demain.
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2: Bélier, vous fuyez les mondanités pour vous consacrer à votre partenaire. Vous aspirez à la tranquillité amoureuse. Taureau, vous aimeriez stabiliser votre union si ce n'est déjà fait. Gémeaux, ce n'est pas le Pérou avec votre partenaire. Vous avez de plus en plus de difficultés à vous comprendre. Cancer, vous avez besoin de vous évader en tête-à-tête avec votre partenaire, de vous retrouver enfin seul. Lion, la température monte dans votre alcôve. Vous voulez que votre partenaire soit à la hauteur de vos désirs. Vierge, buvez davantage. Rien de tel pour drainer les toxines. Balance, l'amour se vit aussi dans les gestes de tous les jours. On ne peut que fondre devant votre témoignage affectueux. Scorpion, vous êtes verni en ce moment. Vénus veille sur vos amours naissantes et cela vous comble d'aise. Sagittaire, Vénus vous met des bâtons dans les roues, ce qui vous irrite au plus haut point et vous vous sentez pieds et poings liés. Capricorne, vous avez un rythme trépidant de sortie qui vous permet de rencontrer ceux qui vous ouvriront les portes de milieux inconnus. Verseau, un brin romantique à vos heures, vous compteriez volontiers fleurette à votre aimé dans les règles de l'art. Poisson, Vénus saura vous guider. Faites-lui confiance, elle est bonne conseillère.

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Bonjour, Jacques Moretti, principal suspect dans l'enquête sur l'incendie du Constellation à Crans Montana, a été placé en détention provisoire pour violence conjugale. Son épouse Jessica Moretti a été hospitalisée. Sans surprise, Raphaël Glucksmann a annoncé hier sur TF1 sa candidature à la présidentielle de 2027. Il participera à la primaire social-démocrate organisée en octobre par le Parti Socialiste et son propre parti, Place Publique. L'eurodéputé s'est dit candidat pour gagner. 9 départements du Sud-Ouest seront placés en vigilance orange aux orages ce lundi. Dans le détail, il s'agit du Gers, du Lot-et-Garonne, de la Haute-Garonne, du Tarn-et-Garonne, du Lot, de la Dordogne, de la Corrèze, du Tarn et de l'Aveyron. L'alerte doit durer de 14h à 18h dans le Gers et le Tarn-et-Garonne et de 15h à 20h dans les 7 autres départements. La maire de Dijon, Nathalie Kenders, a déclaré qu'elle désapprouvait totalement la venue de Patrick Bruel en concert dans sa ville en octobre prochain. Elle juge la présence sur scène de l'artiste inappropriée au regard des enquêtes pour viol et agression sexuelle le visant. Un jeune de 17 ans qui participait au vendange est décédé dans le Beaujolais dans un accident qui a fait 9 blessés, dont 2 graves. La remorque dans laquelle les victimes avaient

0: et pris place s'est renversée. Depuis une quinzaine de jours, un mail incitant les inscrits de l'Université Aix-Marseille à payer 450 euros de frais d'inscription circule. Près de 84 000 étudiants ont reçu ce mail. Au moins deux types de courriels ont été identifiés. Le logo de l'université apparaît notamment sur les documents. C'est la fin de ce flash, une très bonne journée à toutes et à tous.
1: Bonjour à toutes et à tous, voici votre flash d'information en Provence verte. Le soleil sera voilé avant un temps plus changeant, avec quelques averses possibles en fin d'après-midi. Il fera autour de 28 degrés vers 14h, avec un vent faible à modéré de secteur sud-est. Le Var est placé en vigilance jaune pour les orages. Pour demain matin, retour d'un temps sec et bien ensoleillé, avec 18 degrés au minimum. Concernant le risque incendie, 5 massifs varois, dont le Centre-Var et le Haut-Var, sont classés en risque sévère. L'accès y est déconseillé et les travaux sont réglementés entre 5h et 13h. Les 4 autres massifs sont en risque modéré. La préfecture rappelle que les conditions restent sensibles après les incendies de cet été. À Brignoles, un accident dramatique s'est produit samedi soir sur la RD79. Une voiture seule a quitté la route avant de s'embraser. Un homme a perdu la vie et une seconde personne a été grièvement brûlée. La victime est décédée le jour même de son mariage. Une enquête a été ouverte pour déterminer les circonstances précises de l'accident. L'homme était également très impliqué dans le basket local, notamment comme entraîneur au Brignoles Basketball. Autre accident samedi à Roquebrune-sur-Argence, une adolescente italienne de 14 ans a été grièvement blessée après avoir été percutée par une voiture. Le conducteur, contrôlé positif à l'alcool, a été placé en garde à vue. Une enquête est en cours. Enfin, à Corrance, les conséquences des incendies se font toujours sentir. Un maraîcher dont les cultures ont déjà été durement touchées par les incendies a lancé un appel à la solidarité afin que des habitants viennent directement récolter les fruits et légumes encore sauvables. C'était votre flash d'information locale sur Radio Couleur Sud. Très bonne journée à tous.
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Bien le bonjour à toutes et à tous, heureux de vous retrouver en ce lundi 24 août. Nous sommes ensemble pendant 3 heures. Petite nouveauté aujourd'hui, l'arrivée de Charline dans l'émission. Elle vous présentera l'horoscope et le programme télé. Alan prend un petit peu de recul. Bah, il l'a bien mérité le garçon, hein. Elle est là depuis quelques années et il nous fait plein de chroniques. Et bien voilà, Charline, en plus, Cocorico, elle est belge, vient nous donner un petit coup de main dans l'émission. Ça nous fait plaisir d'avoir une voix supplémentaire. On aura aussi un petit peu Frédéric qui passera tout à l'heure, car aujourd'hui aussi, on va lancer un concours pour vous faire gagner des places pour un parc d'attractions. On en parle un peu plus tard. On est là avec vous pendant 3h, 8h, 11h, les matins soleil, de la musique, des infos et aussi de la bonne humeur, bien sûr. On est là pour ça, pour faire régner la bonne humeur dans la radio et chez vous. Calogero avec Par choix ou par hasard, c'est ce qui arrive de suite pour débuter ces matins soleil. Belle matinée!

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2: Bélier, un lundi dynamique.
3: Vous démarrez la semaine avec de l'énergie, mais mollo quand même avant le premier café.
4: En amour, une petite surprise pourrait égayer votre journée.
5: Taureau, vous rêvez encore de tranquillité et de confort, mais la semaine reprend ses droits.
6: Une bonne nouvelle pourrait arriver côté finances.
7: Gémeaux, des idées plein la tête et toujours autant de choses à raconter.
8: Une conversation pourrait débloquer une situation.
9: Cancer, vous aurez besoin de calme et de douceur.
10: Évitez de prendre les remarques trop à cœur.
11: Côté amour, une petite attention fera beaucoup d'effet.
12: Lion, vous revenez sous les projecteurs.
13: Votre énergie et votre assurance seront remarquées.
14: En amour, votre charme fera encore des ravages.
15: Vierge, organisation au top pour attaquer la semaine.
16: Mais attention, tout ne se passera pas forcément comme prévu.
17: Balance, un choix devra peut-être être fait.
18: Pas de panique, votre intuition sera bonne.
19: Côté cœur, une discussion sincère pourrait rapprocher les amoureux.
20: Scorpion, vous aurez du caractère et une détermination au maximum.
21: Inutile cependant de sortir les griffes à la moindre contrariété.
22: Sagittaire, vous aurez déjà envie de partir à l'aventure ou simplement de repartir en vacances.
23: Une nouvelle activité pourrait vous redonner de l'enthousiasme.
24: Capricorne, sérieux et efficace, vous irez droit au but.
25: Mais inutile de vouloir régler tous les problèmes du monde avant midi.
26: Verseau, des idées nouvelles et une envie de changement.
27: C'est le bon moment pour sortir un peu de vos habitudes.
28: Poisson, votre sensibilité sera votre force.
29: Une personne pourrait avoir besoin de votre écoute.
30: En amour, votre douceur fera merveille.
31: Et voilà pour votre horoscope.
32: Bonne journée à tous.

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Il sera bientôt 8h30 dans vos matins soleil. On va se faire un petit jeu concours, je vous l'ai dit. Hein. Attention, c'est un jeu concours où on vous pose une question. C'est Frédéric qui va s'y coller. Il vous parle d'un film. Ce sera à vous de trouver de quel film il parle. Il faudra me répondre par mail sur lesmatinspaschagrin@gmail.com. lesmatinspaschagrin@gmail.com et avant 10h30, car aux alentours de 10h30, un petit peu avant en tout cas, on vous donnera la réponse. On vous dira aussi dès demain qui aura gagné les places pour aller au Rocher Mistral. Rocher Mistral qui est un parc qui célèbre la Provence, un parc médiéval. Hein, le Rocher Mistral qui fait vivre un voyage extraordinaire dans le temps à travers 6 spectacles, de grands événements et des fêtes populaires qui sont à partager en famille, en journée ou en soirée. On vous propose d'aller vivre l'aventure. Alors pour ceux qui ne connaissent pas où se trouve Rocher Mistral, eh bien c'est à 1330 La Barbenne du côté de Marseille, plus ou moins. Hein, voilà. Allez, tout de suite, Frédéric avec la première question.

0: L'Amérique latine, et singulièrement le Brésil, est en proie à une agitation certaine. Des hommes politiques sont assassinés par des gens qui poussent la conscience professionnelle jusqu'à se faire sauter avec leurs victimes. Et Hubert Bonisseur de Labatte est délégué par la CIA pour aller y mettre le nez. Dès le début, on le met dans l'ambiance, accueilli par une charmante brune, il donne tête baissée dans un piège d'où il s'échappe à grand-peine. La charmante brune a disparu, son prédécesseur Ario vient d'être victime d'un accident, d'où l'a tiré une charmante blonde, Anna Maria, dont on reparlera d'ailleurs. Mais avant que l'espion ait pu lui parler, un tueur l'achève en pleine salle d'opération. Défenestration du tueur, interrogatoire de la blonde, qui a l'air franche comme l'or, et cependant, le soir même, elle tente de se faire sauter avec lui. L'espion découvre alors qu'elle a été droguée. La piste semble bien passer par la fazenda d'Anna Maria en pleine brousse. On s'y rend, non sans enjamber le cadavre d'une autre blonde trop bavarde. Là-bas, un galant voisin, Leandro, s'offre à les conduire avec une réserve d'Indiens qui se spécialisent dans la préparation de stupéfiants. Trop poli pour être honnête. Et de fait, Leandro se révèle être le bras droit d'un sinistre individu néo-nazi qui veut dominer le monde grâce à ses tueurs téléguidés. Naturellement, Leandro va tourner kazakh sous la douce influence de la ravissante Anna Maria. Naturellement, notre espion va démanteler toute l'organisation à lui tout seul. Et naturellement, Anna Maria va tomber dans ses bras, sur fond de cataractes écumantes. Alors, avez-vous découvert dans quelle aventure notre espion préféré s'est-il fourré ?
1: Voilà, vous avez la question, nous on a la réponse, on la diffusera juste avant 10h30, donc vous nous répondez sur lesmatinspaschagrin@gmail.com. L'heure sera marquée sur votre mail et c'est ce qui fera de vous peut-être le grand gagnant pour ces places pour le Rocher Mistral. Alors, on offre aujourd'hui 2 places adultes, 2 places enfants, n'oubliez pas d'écrire. On s'écoute un peu de musique de suite avec Florent Pagny et bienvenue chez moi. Belle matinée.

La météo pour ce lundi 24 août, une forte dégradation orageuse pourrait concerner le sud-ouest et l'Occitanie, avec également un fort vent marin en Méditerranée. Au nord-est, un temps sec et agréable devrait se maintenir. Les températures pour ce lundi matin, 11 degrés pour Lille, 13 à Strasbourg, 14 à Paris, 16 degrés pour Brest et Lyon, 16 également pour Cherbourg, 21 degrés pour Bordeaux, Nice, Biarritz et Toulouse, et 24 degrés pour Ajaccio. Et pour ce lundi après-midi, 22 degrés sur la Bretagne et la Normandie, 24 sur les Hauts-de-France, 28 sur le Grand Est, 29 en région parisienne. Il fera par contre encore chaud dans le sud avec 29 degrés en Corse, 30 degrés sur l'Occitanie et 30 degrés également sur la Côte d'Azur et le Golfe du Lion, et jusqu'à 31 degrés sur l'Auvergne-Rhône-Alpes et la Nouvelle-Aquitaine.

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1: Bonjour, bonjour à tous. Direction l'hippodrome de Vincennes et les 2850 mètres de la nouvelle piste à l'occasion du Quintet Plus de ce lundi 24 août 2026. Il réunira 18 concurrents âgés de 9 à 11 ans, n'ayant pas gagné 250 000 euros. Départ prévu 18h30. En tête de notre sélection, le 12, Graziella Dem n'aurait qu'à fournir sa vraie valeur pour s'illustrer en pareille société. Elle peut l'emporter. Suivi du 16, History Day, au top de sa forme actuellement. Le 5, Héraclion des Bois, incontournable dans le lot du jour. Le 13, Enrique, confié à Franck Nivard pour l'occasion. Et enfin le 17, Head of States, sage, sa place est dans la bonne combinaison. Il complétera notre sélection. Une sélection que vous pouvez retrouver sur ma chaîne YouTube Tom Kazak, les pronostics hippiques avec mes dernières minutes. Donc notre choix aujourd'hui. Premier le 12, Graziella Dem. Second le 16, History Day. Troisième le 5, Héraclion des Bois. Quatrième le 13, Enrique. Cinquième le 17, Head of State. Le second choix le 9, le 18 et le 7. Et à vous la fortune!

0: Bonjour, Jacques Moretti, principal suspect dans l'enquête sur l'incendie du Constellation à Crans-Montana, a été placé en détention provisoire pour violence conjugale. Son épouse Jessica Moretti a été hospitalisée. Sans surprise, Raphaël Glucksmann a annoncé hier sur TF1 sa candidature à la présidentielle de 2027. Il participera à la primaire social-démocrate organisée en octobre par le Parti Socialiste et son propre parti, Place Publique. L'eurodéputé s'est dit candidat pour gagner. 9 départements du Sud-Ouest se seront placés en vigilance orange aux orages ce lundi. Dans le détail, il s'agit du Gers, du Lot-et-Garonne, de la Haute-Garonne, du Tarn-et-Garonne, du Lot, de la Dordogne, de la Corrèze, du Tarn et de l'Aveyron. L'alerte doit durer de 14h à 18h dans le Gers et le Tarn-et-Garonne et de 15h à 20h dans les 7 autres départements. La maire de Dijon, Nathalie Kenders, a déclaré qu'elle désapprouvait totalement la venue de Patrick Bruel en concert dans sa ville en octobre prochain. Elle juge la présence sur scène de l'artiste inappropriée au regard des enquêtes pour viol et agression sexuelle le visant. Un jeune de 17 ans qui participait au vendanges est décédé dans le Beaujolais dans un accident qui a fait 9 blessés dont 2 graves. La remorque dans laquelle les victimes avaient pris place s'est renversée. Depuis une quinzaine de jours, un mail incitant les inscrits de l'université Aix-Marseille à payer 450 euros de frais d'inscription circule. Près de 84 000 étudiants ont reçu ce mail. Au moins 2 types de courriels ont été identifiés. Le logo de l'université apparaît notamment sur les documents. C'est la fin de ce flash, une très bonne journée à toutes et à tous.
1: Bonjour à toutes et à tous, voici votre flash d'information en Provence verte. Le soleil sera voilé avant un temps plus changeant, avec quelques averses possibles en fin d'après-midi. Il fera autour de 28 degrés vers 14h, avec un vent faible à modéré de secteur sud-est. Le Var est placé en vigilance jaune pour les orages. Pour demain matin, retour d'un temps sec et bien ensoleillé, avec 18 degrés au minimum. Concernant le risque incendie, 5 massifs varois, dont le Centre-Var et le Haut-Var, sont

classé en risque sévère, l'accès y est déconseillé et les travaux sont réglementés entre 5h et 13h. Les 4 autres massifs sont en risque modéré. La préfecture rappelle que les conditions restent sensibles après les incendies de cet été. À Brignoles, un accident dramatique s'est produit samedi soir sur la RD79. Une voiture seule a quitté la route avant de s'embraser. Un homme a perdu la vie et une seconde personne a été grièvement brûlée. La victime est décédée le jour même de son mariage. Une enquête a été ouverte pour déterminer les circonstances précises de l'accident. L'homme était également très impliqué dans le basket local, notamment comme entraîneur au Brignoles Basketball. Autre accident samedi à Roquebrune-sur-Argence, une adolescente italienne de 14 ans a été grièvement blessée après avoir été percutée par une voiture. Le conducteur, contrôlé positif à l'alcool, a été placé en garde à vue. Une enquête est en cours. Enfin, à Corrance, les conséquences des incendies se font toujours sentir. Un maraîcher dont les cultures ont déjà été durement touchées par les incendies a lancé un appel à la solidarité afin que des habitants viennent directement récolter les fruits et légumes encore sauvables. C'était votre flash d'information locale sur Radio Couleur Sud. Très bonne journée à tous!

0: Deuxième heure de ces matins soleil. Nous sommes le lundi 24 août. Il est grand temps de parler des éphémérides en ce lundi. Bonjour.
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2: Bonjour à tous. Aujourd'hui 24 août, c'est l'occasion de souhaiter une bonne fête au Barthélemy. D'une solidité à toute épreuve, volontaires, fonceurs, rien ne les arrête lorsqu'ils se sont fixés un but. Très sociables, ils ont un sens profond de l'amitié et l'esprit de service, curieux, intelligents. Ils aiment sortir des sentiers battus, ils sont sentimentaux et rêveurs à leurs heures. On passe au fait du jour, 1789, proclamation de la liberté de la presse. 1940, création de la Légion française des combattants. 1944, la division Leclerc entre dans Paris, qui sera libérée le lendemain. 1972, scandale du talc Morange, 36 bébés sont retrouvés morts. 1992, les Bahamas et le sud de la Floride sont ravagés par le cyclone Andrew, faisant 43 morts et 180 000 sans-abri. 1997, Jean-Paul II clôture les 12e journées mondiales de la jeunesse par une messe qui rassemble plus d'un million de personnes à Paris. Et puis en 2006, Pluton n'est plus une planète du système solaire, mais membre d'une nouvelle classe d'objets célestes, une planète naine. Bon anniversaire au musicien Jean-Michel Jarre, né à Lyon, fils du compositeur Maurice Jarre. Un an de plus également pour Roger de Vlaminck, qui vient de Belgique, coureur cycliste. Et voici le dicton du jour à la Saint-Barthélemy, la grenouille sort de son nid. Profitez bien de ce 24 août, à demain.
0: Merci beaucoup et puis à demain pour d'autres éphémérides. Aujourd'hui, nous allons à Valence pour l'anniversaire de Nathalie. Nathalie qui fête ses 51 ans aujourd'hui, 24 août. Si je m'abuse, c'est une lionne. Et c'est Thomas qui nous a écrit pour lui souhaiter un très heureux anniversaire. Donc, chère Nathalie, bon anniversaire de la part de Thomas et de la part de toute l'équipe des Matins Soleil. Et puis, tant qu'on y est, allez, on te fait les trois bisous de rigueur. Côté musique, on se fait plaisir avec Calvin Harris. Calvin Harris, c'est ce titre, New to You. Très, très bon moment à notre écoute. Bon lundi.

0: L'actu insolite pour ce lundi, c'est une histoire de courrier qui a pris son temps pour arriver. Un Américain a reçu une carte postale envoyée par ses parents décédés 25 ans après son expédition. Comme quoi, même la poste peut avoir une notion très personnelle de l'urgence. Voilà pour cette petite actu insolite. Donc ne vous étonnez pas si vous recevez des cartes postales ou des lettres après pas mal d'années. Hein, la poste, on sait bien, c'est très très rapide, que ce soit aux États-Unis, en France ou ailleurs. Allez, un peu de musique et on revient d'ici quelques instants. Belle journée à tous.
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c'est le moment de la chanson con dans vos matins soleil. On va bien sûr, comme chaque matin, vous faire chanter, en tout cas à la maison, et vous faire garder cette chanson dans la tête. Une chanson qui fera plaisir à mon ami Daniel. Il adore cette chanson, il adore en plus la danser. C'est La Chenille. Allez, on met les deux pieds en canard, car La Chenille redémarre. Voilà la bande à Basile. Très bon lundi.

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1: Dans l'actualité musicale du jour, Sofia des Katsaï annonce une pause pour préserver sa santé mentale. Nouveau coup dur pour les Katsaï. La chanteuse Sofia a annoncé son retrait temporaire des activités de promotion du groupe afin de se concentrer sur son bien-être et sa santé mentale. Un choix pris quelques mois après l'annonce d'une pause d'une autre membre, Manon. Une décision donc difficile mais essentielle. Dans un communiqué officiel publié il y a quelques jours, le label de Katsaï a confirmé que Sofia allait prendre du recul ces prochains jours. L'absence de l'artiste s'était déjà faite remarquer lors de l'avant-première du documentaire Katsaï à Los Angeles. Questionnée à ce sujet sur le tapis rouge, sa coéquipière Lara s'était voulue rassurante mais évasive. Peu après l'annonce officielle, Sofia s'est exprimée personnellement sur ses réseaux sociaux pour partager son ressenti face à cette situation. Ce retrait temporaire n'est pas le premier pour le groupe composé de Daniel de Lara, de Megan, de Yuncha, de Manon et donc de Sofia. En février dernier, Manon avait elle aussi annoncé son départ du groupe pendant quelques semaines. On se retrouve très vite avec d'autres actualités musicales.

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1: Christian Jacques, l'un des plus grands conteurs de l'Égypte ancienne, mais aussi passionné de polar et de cozy crime, revient avec l'inspecteur Higgins dans Notes criminelles à Aix-en-Provence. C'est le 60e volume de cette série qui vient couronner une collection qui a franchi le cap du million d'exemplaires vendus. Un riche aristocrate provençal et une lady engagée dans l'humanitaire célèbrent leur mariage en assistant à une représentation des noces de Figaro de Mozart à Aix-en-Provence. Soudain, deux coups de feu tonnent. La mariée et son époux décèdent, la confusion est à son comble. Présent au concert, l'inspecteur Higgins, mozartien averti, se voit chargé de l'enquête. Parmi les suspects, un archevêque, une pianiste, une cantatrice, un costumier et un critique. En parcourant les quartiers anciens d'Aix-en-Provence et en se laissant guider par l'œuvre de Mozart, Higgins parviendra-t-il à démasquer un assassin aux multiples visages ? Noces criminelles à Aix-en-Provence de Christian Jacques est paru chez Ixo.

0: Dernière ligne droite de ces matins, page chagrin, un petit peu plus de 10 heures. Je vous rappelle le petit concours pour le Rocher Mistral pour remporter 2 places adultes, 2 places enfants. Vous avez jusqu'à 10h30 pour nous donner la réponse. Frédéric vous a posé une question sur un synopsis de film. À vous de répondre. Donc avant 10h30, on ne sait pas vous répéter la question de suite. Bah non, que voulez-vous, hein, on vous l'a donné. Et puis ce sera encore demain, mercredi, jeudi, voire vendredi. Attention, il faudra aller dans ce parc avant dimanche. Alors, qu'est-ce qu'on fait tout de suite ? Eh bien, on va apprendre la destination camping avec Daniel.
1: Bonjour Louis, bonjour à toutes et à tous. Qu'ils soient moulants à fleurs, en slip de bain moulant ou en 2 pièces rétro, il est le tout premier vêtement qu'on enfile le matin et le dernier qu'on retire avant de se coucher. Aujourd'hui, on ajuste les bretelles, on vérifie l'élasticité de la taille et on s'intéresse au costume officiel de nos vacances, la mythique saga du maillot de bain. Consacré symbole de liberté lors du développement des congés payés et des bains de mer, le maillot a vu ses coupes et ses motifs évoluaient au fil des décennies, incarnant toute la fraîcheur des étés des années 60, 70 et 80. Vivre en maillot de bain au camping, c'est adopter l'uniforme ultime de la détente. On passe la journée avec et c'est là que commence le grand classique. Le maillot encore gorgé d'eau de mer qui colle à la peau sous le short, les traces de bronzage bien nettes qui dessinent notre tenue d'été et l'alignement coloré des maillots qui sèchent au soleil sur la corde à linge entre deux arbres. Sans oublier le fameux slip de bain synthétique des garçons qui s'échire en 2 minutes chrono sur le capot de la voiture. Indispensable, coloré et complice de toutes nos baignades, le maillot de bain reste la véritable seconde peau de nos étés au grand air. Demain, on va chercher l'eau fraîche à la fontaine avec notre bidon en plastique à robinet rouge. On parlera de la saga du jerrycan d'eau. Bonne journée à tous, bonnes vacances et à demain pour Destination Camping.
0: Merci beaucoup Daniel, et puis à demain pour une autre destination camping. Concernant les maillots, bah écoute, moi j'en mets plus, hein, c'est terminé. Après il faut le faire sécher, il faut le laver, c'est terminé. Plus de maillots, allez hop, tout nu. Non allez, je rigole, un peu de musique dans vos matins pas chagrin, histoire de se faire plaisir et de se faire du bien avec Monsieur Francis Cabrel. Répondez-moi. Allez, belle matinée, bon lundi, belles vacances.

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1: Bonjour à tous. Dans l'actualité people du jour, on parle de Nathalie Portman, l'accouchement sans addition salée pour son troisième bébé, fruit de son amour avec le producteur Tanguy Destal. Nathalie Portman a choisi Paris et visiblement son portefeuille apprécie aussi le voyage. L'actrice, qui a dévoilé son ventre rond sur un superbe cliché signé Shelby Ducamp, s'est étonnée de pouvoir être suivie et accoucher sans frais supplémentaires. Un détail presque banal en France, mais carrément dépaysant pour une Américaine habituée aux factures médicales XXL. Pour une fois, le vrai luxe parisien ne se trouve ni avenue Montaigne, ni place Vendôme, mais bel et bien à la maternité. On se retrouve très vite avec d'autres actualités people.
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Bientôt 10h30 dans vos matins soleil et la réponse de ce jeu concours pour gagner deux places adultes, deux places en vent pour le parc médiéval Roger Mistral. Et puis attention que ce parc est à visiter avant dimanche car apparemment il sera fermé. Donc on vous donne la réponse, vous avez jusqu'à maintenant pour répondre sur lesmatinspaschagrin@gmail.com, leur faisant foi si vous avez triché ou pas. Allez, réponse.

oui, vous l'avez reconnu, Hubert Bonisseur de Labatte, c'est OSS 117. Il était au Brésil pour ce film sorti en France le 2 juillet 1965, Furia à Bahia pour OSS 117. C'était Frédéric Stafford qui jouait le rôle d'OSS 117. Il était accompagné de Mylène de Mongeau, Raymond Pellegrin, Perrette Pradier ou encore François Mestre dans ce film réalisé par André Unebelle avec une musique de Michel Magne.

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1: Programme TV lundi 24 août au soir. TF1 21h10. Camping Paradis, pâtisserie au paradis. Une nouvelle aventure au camping de Tom, suivie à 23h05 d'un autre épisode, un boys band au paradis. France 2 21h10. Enquête au paradis, noces empoisonnées. Une enquête policière dans un décor paradisiaque. À 22h05, place à meurtre au paradis, puis retour à 23h55 sur Enquête au paradis. France 3 21h10. Et pour quelques dollars de plus. Le grand classique du western de Sergio Leone avec Clint Eastwood, Lee Van Cleef et Gian Maria Volonté. À 23h20, On se panne à Time, in Hollywood. France 4 21h. Les faux British. Une comédie théâtrale complètement déjantée, suivie à 22h35 de Silence, on tourne. M6 21h10. L'amour est dans le pré. Karine Le Marchand retrouve les agriculteurs pour la suite de leurs aventures sentimentales. Arte 20h55. Symphonie pour un massacre. Un film policier français à découvrir en soirée. W9 21h10. Astérix et les Indiens. Le célèbre petit Gaulois part une nouvelle fois à l'aventure. TMC 21h25. Spider-Man 3. Peter Parker retrouve le costume de Spider-Man, mais cette fois, les choses vont sérieusement se compliquer. TFX 21h10. Appel d'urgence. Les équipes de secours et les forces de l'ordre au cœur de situations mouvementées. Gulli 21h10. Les vacances préférées des Français. Cestar 21h10. Michael Jackson, roi de la pop. Citer 21h10. Kaamelott, pour une soirée humour et chevalier complètement déjanté. TF1 série film 21h10. Christ, off, comédie française. Voilà pour votre télé de ce soir, bonne journée.

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Et comme le disait ce cher Jean-Louis Aubert, voilà, c'est fini. Et oui, c'est fini pour les matins soleil de ce lundi. On revient bien sûr dès demain matin à 8h-11h, c'est l'heure des matins soleil. Et c'est sur votre radio et nulle part ailleurs. On est là avec vous dans la bonne humeur, dans la musique et avec les petites infos. Et on ne peut pas se quitter, bien sûr, sans vous parler de la nouveauté du jour, car tous les jours, on vous glisse une nouvelle.

Et notre nouveauté de ce lundi matin, c'est Monsieur Joseph Kamel, mais il n'est pas tout seul. Il est avec la charmante Vita. Le titre qu'il vous propose, c'est « Jamais ». On se les écoute et on revient demain. Ciao, ciao, bye bye, à demain mardi, si vous le voulez bien.

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1: Bien, jeunes filles, jeunes gens, je ne voudrais pas vous insulter, mais il serait peut-être temps aujourd'hui et tout de suite que je puisse à s'entendre The Insolent Touch Question by Mr. Christo.
2: La question insolite.
3: Allez, on va aller vite. Alors, question insolite. En l'an 2000, le roman d'amour Zabiba et le roi est sorti aux éditions du Rocher en France. Qui en était l'auteur ?
4: Oh là, mais c'est compliqué.
5: Alors,
4: ça.
5: Alors on va répéter la question.
6: Attendez, parce que là, il y a impromptu là.
4: Allez. Pour des mots clairs, c'est quand même une question compliquée.
6: Non.
4: C'est en l'an 2000, tu dis ?
3: Oui, en l'an 2000. Ouais.
4: Alors, tu peux redire tous les éléments ?
3: Je redis la question. En l'an 2000, le roman d'amour, ouais. Zabiba et le roi, est sorti en France aux éditions du Rocher, que tout le monde connaît, je suppose, oui, en France. Bien. Qui en est l'auteur ? Voilà, c'est très simple comme question.
7: Est-ce que c'était un homme ?
3: Oui.
4: Est-ce que c'est quelqu'un qui a écrit d'autres ouvrages ?
3: Non.
4: C'est le seul ouvrage qu'il a écrit ?
3: Oui, monsieur. Oui, madame, pardon. On ne sait pas trop.
4: Est-ce que c'est quelqu'un de connu ? De médiatiquement connu ? D'accord. C'est quelqu'un qui fait complètement autre chose, donc.
3: Oui.
4: Qui a rien à voir avec la littérature.
3: Eh bien oui, parce que autrement ça serait pas insolite. Si c'était un auteur connu, franchement.
4: Est-ce que sa discipline, c'est une discipline sportive ?
3: Non.
7: Est-ce que c'est un homme politique ?
3: Oui.
4: Un homme politique qui parle d'amour, mais pas que.
6: Oui. Métaqueux ? Ah oui, un écrivain, il s'appelle Métaqueux. C'est vrai, mais c'est pas lui.
4: Non, c'est pas lui. Est-ce que...
6: Oui.
4: Donc, Zambiba, c'est un homme politique, mais qui est célèbre que par rapport à la politique ou non ? Il fait autre chose
3: célèbre,
4: aussi.
3: Il est célèbre par rapport à tout un tas de choses qui lui est arrivé.
4: D'accord.
6: Homme politique français ?
3: Non.
6: Ça va
7: nous aider, ça.
6: Ich bin ein...
4: Est-ce que c'est un président ?
3: C'est difficile à répondre à votre question.
7: Est-ce qu'il a été président, elle veut dire ?
3: Oui.
4: Il l'a été. Est-ce qu'il est mort ?
3: Oui. D'accord. Voilà pourquoi je pouvais pas répondre.
4: D'accord. D'accord.
6: Il est mort.
4: Donc, est-ce que c'est un président américain ?
3: Non.
7: Est-ce qu'il est anglais ? Il était anglais.
6: Oh là là, attendez. Réfléchissons.
7: Espagnol.
4: Zubaba, quoi ?
3: Oh, ça s'appelle Zabiba et le roi.
6: Christo.
4: Est-ce que c'est un émir ? Est-ce qu'il fut émir ?
3: Non.
7: Est-ce qu'il était marocain ?
3: Non.
6: Attendez, Christo.
4: Espagnol ?
3: J'attends, ouais. Mais,
7: espagnol.
6: Est-ce que nous serions sur un continent très très grand, un continent africain ?
3: Sur un continent, oui.
4: Africain ? L'Afrique ?
3: Oui.
7: Afrique du Nord.
6: Laurence interprète, non ? Rien ?
7: Afrique du Nord ?
6: Côte d'Ivoire ?
3: Oui, plutôt du Nord, l'Afrique, ouais.
6: Oh là là, attendez.
7: Afrique du Nord.
4: Est-ce qu'en Afrique du Nord, ils donnent des indices ?
6: Oh là là là là là là là là là. Je ne vois rien, Afrique du Nord.
4: Est-ce qu'en Afrique du Nord, ils donnent des indices ?
3: Allez-y. Je vous ai répondu...
6: Oui, mais il a dit Afrique du Nord.
3: Je vous ai répondu oui pour Afrique.
6: Oui.
3: Excusez-moi, c'est non.
7: Faut savoir.
6: Merde ! Enfin mince, pardon. Oh, je suis désolé de ma grossièreté.
3: Je sais pas pourquoi je dis...
6: Tiens, je vais me taper. Ouin. Bon alors donc c'est pas Afrique, attention.
4: L'Asie.
3: C'est pas Afrique du tout.
4: Asie.
3: Asie.
4: Asie.
7: Ah,
4: Asie.

0: Aziz.
1: Un indice,
2: s'il vous plaît.
3: Écoutez.
0: Un indice. Alors, ce roman, évidemment.
3: GG.
0: Maintenant, il y en a qui raquent pour l'avoir.
4: Excusez-moi, là, je viens d'arriver.
3: Jérôme, allez-y.
4: Est-ce que le tome 2 s'appelle Zaya et le footballeur?
0: Non. Alors, je dirais non, mais je dirais que c'est la seule question vraiment marrante que j'ai entendue.
3: Enfin. Hein
4: oui. Très bien.
5: Alors, son prénom commence par un S.
0: Oui.
5: D'accord,
4: j'ai trouvé,
5: je m'en vais.
4: Non, Henri Salvador.
0: Henri Salvador, son prénom.
4: Ah, pardon.
3: Il a dit son prénom, comment ça s'appelle?
0: Henri Salvador.
3: Tu as trouvé,
0: tu peux donner la réponse.
5: Saddam.
0: Oui,
5: Hussein.
0: Oui, bien sûr. Oui, Michel Bouchard.
3: Braviche.
0: C'est le seul.
3: Braviche, Michel Bouchard.
5: Je vous le prête, si vous voulez.
0: C'est le seul livre qui a été écrit par Saddam Hussein. C'est un roman d'amour dans le style à l'eau de rose, vous savez, comme la collection, je ne sais pas quoi, là. Et à l'eau de rose, et ça s'est vendu.
5: Ah, oui.
0: Et en France, aux éditions du Rocher, ça s'est vendu à plusieurs milliers d'exemplaires, en plus.
3: Voilà. Michel Bouchard, brava. Excellente opposition intellectuelle. Ah, là, on est bien.
6: Ah, que ça fait du bien. 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
3: Alors là, bon, c'est un peu pour vous, c'est un peu pour Raymond, parce que là, j'ai sorti quand même. C'était l'époque où j'étais étudiant. Donc j'avais 18 balais, puis bien sûr l'été arrivé et on allait avec les collègues, on allait au Feria. Et là je vous racontais un peu une anecdote, c'est au Feria de Dax, alors vous connaissez les Feria de Dax, ça c'est quelque chose. Déjà pour y aller, il faut avoir la tenue de Feria hyper professionnelle, c'est-à-dire un t-shirt anisé 51 et un jean pré-taché, avec des espadrilles pré-trouées qui permettent de faire les ventilateurs et les doigts de pied. Hein, tu bouges à fond, ça fait 3 ans qu'elle faisait les fêtes, elle t'avait tellement absorbé de vin que rien que de les sentir, t'étais arpétate. Version, si tu fais une infusion, trouve l'autono. Hein. On était à 7 dans la 2 chevaux, enfin, dans la 1 cheval, serré comme les tapas, avec la capote ouverte pour l'odeur version Inès de la Fréchange, hein, d'un Chanel. Hein. Mais en fait, ça faisait rien parce que c'était une odeur lourde, qui stagnait, compacte. Quand on ouvrait les portes, il te fallait une pelle pour l'enlever. Bref, l'ambiance était fraîche comme une bouillotte. Ma cacune, c'était quelque chose. Elle allait tellement vite que le liquet ne poussait sur les pneus. En plus, j'avais des pneus increvables. Ils étaient gonflés au ciment. Ça faisait des trous dans la route, mais pas dans la roue. Et j'avais un tas d'autocollants pour cacher les pointes de rouille. Et puis, alors par exemple, plus au village, on t'avait pas de Paris-Dakar sans Ricard. C'était la mère Bordenave, la patronne du Café des Platanes, qui nous l'avait donné. J'avais aussi espadrille tout-terrain, séché du Castin. Saucisson Paris-Dakar, pas un brin de larve. Bref, ça c'est Cazenave, le boucher charcutier qui nous l'a donné. Mais ça, c'est pas un autocollant. C'est un papier d'emballage imprimé avec un cochon qui rigole. Alors on l'a scotché sur le coffre de la voiture. Et comme par soleil. J'ai Marnia Village.
4: 80% de vrai là-dedans, là, je suis sûr.
3: Et comme par beau soleil, j'avais Marnia Village, le velours de l'estomac. Je te raconte pas ma cacune, elle avait de la gueule. Hein. Bref, on te roule tranquille, peinard, de toute façon, on avait pas le choix. Hein. Les doigts de pied en éventail, soudain, au carrefour, un CRS qui te fait la circulation. Il nous stoppe. Oh putain, on était juste derrière lui. On essayait tous de parler en braille, question de ne pas se faire remarquer. Et là, je sais pas ce qu'il prend à Claudine. Peut-être les vapeurs qui te lui faisaient la tête comme un bocal de confit. Elle se met debout et se met à chanter « En revenant des fêtes à la Bayonne !» Et là, les CRS se retournent et là, v'là, la Claudine qui te disparaît vitesse grand V, tel un suppositoire moyen, à travers le plancher de ma cacugne, légèrement pourrie. Enfoiré, nous tous dedans te faisaient comme si on n'était pas là. Le flic s'approche et me dit « La plaque de votre véhicule correspond à l'année de fabrication, t'as qu'à croire, a été immatriculé JC. Bon, nous on rigole jaune, mais on rigole. Après, il me dit dites donc, vous n'avez pas une tête à sucer les glaçons. On rigole jaune, comme la naine au Ricard, mais on rigole. Et là, il me demande de sortir pour lui expliquer pourquoi j'avais un phare qui éclaire le pare-choc et l'autre le ciel. Eh bien voilà, c'est parce qu'on éclaire le pare-choc, c'est pour voir s'il est toujours neuf, et l'autre c'est pour éclairer les fils téléphoniques. Quand il y a de la brume, comme ça on peut voir, il rigole jaune, mais il rigole. Je suppose que le trou dans le plancher, c'est la climatisation. Enfoiré, je suis à t'en faire péter l'acné. Hein. Je vois que vous êtes un connaisseur. À l'intérieur de la voiture, les collègues étaient tendus comme des strings. Moi, avec mon béret rouge, on ne savait pas si c'était le béret qui déteignait sur moi ou moi qui déteignais sur le béret. Ensuite, il me demande mes papiers pour savoir si j'étais assuré pour cette. C'est Casala qui les a retrouvés, pré-fripés, entre un gobelet et les chaussettes croustillantes, version chips lyophilisée de tournerie. Le silence était lourd, comme une vachette. On aurait entendu une fourmi rôter. Il te regarde mes papiers. Il te regarde mes papiers et me dit « Enfoiré, putain, vous êtes de la Varzac ? Moi, j'ai ma tante, tiens, le Café des Platanes, Madame Bordenave. Oh putain, le t-shirt, c'est elle qui nous a passé. Enfoiré, rien que de les voir, c'est juste qu'il n'avait pas versé une larme. Et c'est comme ça qu'on s'en est bien sortis. Bref, tranquille, peinard, on t'arrive au Barbasque. Question de refaire le niveau. Dans le bar, il y avait tellement de monde que rien que de respirer, t'étais déjà sous. Pour pouvoir rentrer, il fallait faire la pièce manquante du puzzle. C'est bien simple. À un moment, tournerie, il t'avait un gobelet dans une main et un sandwich ventrèche dans l'autre. Il t'a mordu le gobelet et il a essayé de boire le ventrèche. Bon. À un moment, on entend dehors une rumeur. C'est pas que ça gueulait, mais c'était bien imité. Hein. Et là, on te voit pas, Arnaud Tout, complètement gaspillé, version si t'as dû concentrer, t'as qu'à distiller, qui te faisait le 50 mètres brasse coulée à pic dans le caniveau. L'horreur. Surtout que depuis 2 mois, il t'avait pas plu. Bref, légèrement éparpillé, on se dit, tiens, on va aller à l'estanquette. Question de se bouffer une double de taureau. C'est tellement léger que si tu rôtes dans un...
2: Hey, patate.
3: Que si tu rôtes dans un verre, ça te fait des yeux comme dans le bouillon. À un moment, t'as une bandasse qui déboule. Alors ça, c'est au début, parce que 4h du matin, c'est plutôt... Puis, à 3 km plus loin... Ils essayent de se retrouver. Tournery et moi, excités comme des mignomerdes, on te grimpe sur une table grande comme un confetti pour éléphant. Et là, les verres à la main, on te crie aussi fort qu'on danse. Soudain, mon espadrille te voit passer une tongue. Elle décide de vivre sa vie, glisse sur la table, nous entraîne tous les deux. On se ramasse la gueule, version cité décalquée, trouve la moule. Et là, l'horreur. Tournery se relève. Il avait le pouce tellement coupé que s'il avait dû faire du stop, on ne savait pas dans quelle direction il allait. Le pouce, il faisait maracas. On te va à fond à l'hôpital, on t'avait des gueules de gyrophare. T'es les battements moyens où t'as le slip par-dessus les couloirs. On arrive dans la salle d'attente et là, tous les mecs qui étaient aussi bourrés qu'ils étaient blessés, en voyant Tournery se mettre à chanter « Il est des nôtres, il s'est cassé la gueule comme les autres !» Et là, Tournery, il était là « Ouais, ouais, ouais, les maracas !» Et lui tout seul, il te faisait les Gypsy Kings. On a gagné, on a gagné. À ce moment-là, c'est le Tourbu qui rentre, il avait une gueule à te faire tourner le Ricard, il dit au suivant. Et tout le monde en cœur répond « C'est la tournée du patron, patron, patron, patron, patron !» On fait « Qu'est-ce qu'on arrive ?» Et à la fin de la soirée, digne, comme des serpillères, on a été retrouver nos sacs de couchage qui étaient sur les bords de la Dour. On les avait mis près de la sortie des égouts, parce qu'avec l'odeur, même bourré, on peut retrouver l'endroit. Enfoiré, c'est pas qu'on s'était bien amusé dans le sud-ouest, mais c'est bien imité. Bon, excusez-moi, je dois m'en aller parce que j'ai répétition de bandas. Vous savez comment ça fait les bandas ?
1: Voilà. Bravo! Ah, que ça fait chaud au cœur! Ah, ah ouais, ouais!
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1: Alors c'est des enfants qui jouent dans le jardin. Et il y en a, il fait à quoi on joue aujourd'hui? Ben il y en a, il fait, ben, on va jouer à l'épicier. Ah alors tu fais, non, on a joué à l'épicier avant-hier, non, non. Il dit, on va jouer au docteur. Ah non, hier on a joué au docteur déjà, non, non, non. Il dit, à quoi on joue alors Et puis il dit, on joue au gendarme. Allez, ok, qu'est-ce que tu bois? Ben oui, c'est Laurent de la Boucherie qui l'a raconté.
2: Et ça me fait penser à un truc, c'est un petit gamin, il est là. Maman, c'est bientôt mon anniversaire. Ben oui, mon chéri, c'est cet après-midi. Bon, le gamin, il faut dire un truc, il a un petit problème, c'est qu'il n'a pas de jambes et il n'a pas de bras. Alors donc, elle le met dans un pot de fleurs, comme ça, pour le caler, tout ça. Et elle le met, puis elle est, oh, mon anniversaire. Il arrive, il souffle les bougies, tout. Il dit, le cadeau, le cadeau, le cadeau. Alors, ça m'arrive avec le cadeau, tout. Et voilà ton cadeau, mon chéri. Tu peux me l'ouvrir? Parce que j'ai pas de bras. Oui, bah oui, c'est vrai, t'as raison. Donc, il ouvre. Et puis là, il fait, oh non, encore une casquette.
3: Oh, encore une casquette, hein.
2: Oui.
3: Oh non,
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1: Et, j'en ai vu une sur Facebook, je l'ai dit parce que je l'ai vu sur Facebook.
3: Ouais, mais alors après, d'accord.
1: C'est devant l'arbre de Noël, il y a le gosse. Il dit, oh, il n'y a pas de vélo devant l'arbre de Noël. Et sa mère, elle lui dit, en plus d'être tétraplégique, t'es con.
2: Oh mon Dieu. Oh, tiens, en parlant de mère, c'est comme une...
3: C'est oh là là.
2: Il y a la petite fille, elle regarde la balance, comme ça. Puis elle dit à sa grand-sœur, elle dit, est-ce que ça a un rapport avec la religion? Ben non, du tout. C'est bizarre, parce que maman, toujours, elle se met dessus, puis elle fait, oh mon Dieu, mon Dieu.
3: Ah, mais 40 kilos. Mets l'autre pied pour voir.
2: Oui.
5: Il y a un gendarme qui arrête une blonde et il fait, bon, mais là, je pense qu'on va pas pouvoir faire autrement. Et vos pneus sont trop lisses à l'avant. Ça va vous coûter 135 euros. Et la fille, elle dit, bah, mais ok, vous pouvez les changer.
1: Et le mec, il s'arrête à la station, il dit, vous pouvez regarder les pneus. Et le pompiste, il fait le tour, il fait, il y en a 4. C'est fini, mais là, il n'y a plus de service.
2: Ouais, c'était comme la vieille qui arrivait. Bonjour, pompiste. Vous pouvez mettre juste 3 gouttes d'eau dans mon réservoir et 2 gouttes d'eau, 2 gouttes d'huile, s'il vous plaît. Oui, et pour les pneus, je pète.
1: Oh, voilà.
2: Mais voilà, ça me vient à l'esprit, c'est tout.
1: Autant le tétraplégique que c'était drôle, tu vois, là, vraiment.
5: On est d'accord que le lampadaire.
2: Plus vite chauffeur.
5: On est d'accord que le lampadaire, c'est une lampe avec une seule bosse.
2: Oui.
5: Et que la taille de la banane ne fait pas la force du gorille. Bon, alors, je me demande. Je me demande si les femmes des footballeurs italiens simulent autant que leur mari. Je me demande. À chaque fois que tu souris, j'ai envie de te ramener chez moi.
4: Oh.
5: La fille, elle fait, ah bon, t'es célibataire? Et non, dentiste.
2: Ben oui.
4: Je m'en doutais que ça serait horrible. Mais j'ai eu un moment.
5: Oh, ce sourire, cette intelligence, ce joli visage, ces beaux yeux. Mais assez parlé de moi. Comment allez-vous aujourd'hui? Mon docteur m'a conseillé de beaucoup boire et de beaucoup manger de fruits. Je suis donc passé à la sangria. Voilà.
1: Et c'est quatre mecs qui rentrent de la chasse. C'est dans le Cher, chez nous ça n'existe pas, c'est un truc. Ils rentrent de la chasse, et alors bien sûr, ils ont fait le casse-croûte, donc ils sont un peu machins, ils sont un peu... Et à un moment donné, il y en a un qui est assis derrière, il dit, fais gaffe, Robert, putain, fais gaffe, t'as failli nous foutre dans le fossé. Robert, il se retourne, il dit, quoi, c'est moi qui conduis.
4: C'est Coco.
5: Ça peut marcher avec Coco. Ça peut marcher avec Coco.
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1: Est-ce que vous voulez une petite énigme?
2: Pourquoi une petite?
1: Voilà. Oui, une belle énigme. Alors, c'est pas une énigme. Est-ce que vous connaissez Aristide Boussicot?
2: Alors, j'ai connu une nana qui s'appelait Boussicot.
1: Et Aristide.
2: C'est vrai?
1: Non, alors ce que tu dis n'est pas inintéressant du tout, car cet Aristide, eh bien, il a fait pas mal de choses pour les femmes, pour nous aussi, mais c'est vrai que ses premières clients...
2: Eh bien, qu'il était médecin, ce garçon?
1: Non, il n'était pas médecin.
3: Mais c'est lui qui a inventé les implants mammaires. Il a fait des trucs pour les femmes.
1: Il est né en 1810, pour vous guider un petit peu, 19e siècle.
2: Et il est mort.
1: En Normandie.
3: Il est mort.
2: Aujourd'hui. Ouais.
1: Je pense qu'il est mort. Ou alors est-ce qu'il a inventé
2: un produit qu'on trouve encore dans le commerce?
1: Alors, il n'a pas inventé un produit. Il a créé quelque chose où on pouvait trouver pas mal de produits.
2: Il a créé les pharmacies?
1: Absolument pas.
2: Les Bricorama?
1: Non plus.
2: Les Castorama?
3: Pour les femmes? Castorama? Il a fait un truc pour les femmes, il t'a dit.
2: Eh bien, il n'y a pas des produits vaisselle pour le Castorama?
1: Ben, ça fait longtemps que les femmes nous bricolent, quand même. Hein.
2: Oui, en plus.
3: Plus de tournevis et de machin que...
2: Mais de plus en plus. Et moi, j'ai offert à ma femme une perceuse. Hein.
3: Il a créé les soldes.
1: Pas mal aussi. Parce que effectivement, dans ces... Oups, j'allais le dire. Dans ces établissements, eh bien, des fois...
2: Dans ces boutiques, t'allais dire.
1: C'est pas boutique.
2: Dans ces magasins.
1: Dans
2: ces cabinets.
1: Non.
2: Dans ces garages.
3: Il a inventé un magasin?
1: Pas qu'un.
2: Une chaîne.
1: Il a inventé un système.
2: C'est l'inventeur de la franchise.
4: Oui, mais c'est pas que pour les femmes, la franchise.
2: T'as posé une question, toi, là?
1: Non, mais vous n'êtes pas loin, quand même.
3: La franchise, c'est...
1: Ça a pu devenir une franchise.
4: Il a créé un métier?
2: Une marque?
3: Un concept.
1: Un concept, oui. Mais il y avait des marques. Et oui, c'est devenu un métier aussi, fatalement, pour différents métiers même.
3: Il a inventé le supermarché.
1: Non, mais ça brûle.
4: Pour les femmes?
1: Non, mais c'est vrai que ce sont les femmes qui ont fréquenté ce genre de lieu.
2: Il a inventé le lave-vaisselle?
1: Non.
3: La cuisine?
1: Non.
3: Le maquillage non plus?
1: Aristide Boussicot.
2: Aristide Boussicot, mais le nom...
1: Ça n'a rien à voir.
3: Les magasins Boussicot, les magasins Boussicot. Les vers de terre de chez... Ah non, c'est Moulineau.
1: Et c'est pas bête.
2: Il est cousin avec Asticot.
1: Non, mais...
3: Yann Pario non plus.
1: Jérôme, en voulant plaisanter, a presque donné la réponse. Les magasins Boussicot. Ça ne s'appelait pas comme ça.
2: Ah, c'est les magasins... La Redoute.
1: Non.
2: Les Trois Suisses.
1: Non.
2: Les 12 nains. Les 7 salopards.
1: Non.
2: Ils sont plusieurs.
1: Non. Laurence.
3: Tonton, Tati.
1: Laurence.
3: Tati.
1: En mieux.
2: Ouais.
3: Le Viton. C'est bien, là.
1: En moins. Non, mais il y en avait
3: moins.
4: La Redoute.
1: Non.
2: On l'a déjà dit.
1: Jérôme était pas loin. Il a dit les magasins.
3: Les magasins Tati. Non, plus haut. Viton.
1: Il a dit les magasins Boussicot. Alors, c'est pas Boussicot.
3: Les galeries Lafayette.
1: Là, c'est un incendie. Là.
2: Je vais trancher. C'est les magasins Boussicot. Trancher, Boussicot.
1: Oui.
3: Moi, je vais tout le monde ne sait pas que c'est
1: Boussicot. Je vais l'éliminer. Non.
2: Je vais l'éliminer.
1: Vous êtes très, très près.
3: Les Auchan, les Carouf.
1: Non. Là, vous étiez près de vous.
2: Ah oui, Lafayette.
1: Ah ouais, alors, là, tu brûles.
2: Lafayette.
1: Sauf que c'est pas Lafayette. Vous voyez ce genre, vous avez découvert.
3: Les galeries Louis XIV.
2: Comment il s'appelait? Pardaillan, le chevalier de Pardaillan.
1: Non, pas le chevalier de Pardaillan. Alors, c'est un petit peu sorti de notre mémoire actuelle, mais c'est.
2: Ah, oui, ça y est.
3: Les magasins Boussicot.
2: Les Vitans. C'est un truc comme ça. C'est de cette époque.
1: On l'appelait, les Américains nous l'enviaient. On disait d'ailleurs de lui que c'était l'homme que les Américains nous enviaient. Par son idée.
2: Nous enviaient ou
1: nous enviaient.
2: Nous février.
1: Ouais, ou mars.
3: donc c'était en hiver.
1: Alors vous savez que c'est un grand magasin, parce que vous m'avez dit Galerie Lafayette, mais il n'y a pas que les Galeries Lafayette.
2: Est-ce que ça existe toujours, ces magasins?
3: Les Monoprix.
1: Je pense plus. Ouais, c'est bien.
2: Prix unique.
1: Non, c'est plus vieux que ça.
2: Nouvelle galerie. Ah, c'est plus
3: moi, après, je suis trop jeune.
1: Quand...
4: Mammouth.
3: Printemps. Le printemps. Ah, les mammouths. Bon, j'ai connu le mammouth.
1: Allez, je vais vous aider parce que vous êtes très près. Il y a le mot marché dedans.
2: Ah, c'est pas Intermarché.
3: Supermarché.
1: Non.
2: Georges Marché.
1: Non, non plus. Non, non, vous avez dit Galerie Lafayette. Galerie Lafayette, c'est vrai que c'est un lieu où les femmes et bien.
2: Tiens, oui, je les connais, ces magasins-là, où il y a marché.
1: Comme les Dames de France. Les Dames de France avaient les grands salons thé et compagnie qui n'existent plus aujourd'hui. Oui.
3: Hey.
1: Voilà, et là il a créé le bon marché.
2: Le bon marché, voilà.
3: Le bon marché.
4: Ah.
2: Les magasins bon marché.
1: Et c'est ce qui a permis de créer tous les autres, les Dames de France, les nouvelles galeries.
2: Mais dis donc, je crois que même mon arrière-grand-père n'a pas connu ça. Et c'est mérovingien, là, ce que tu nous sors.
3: Les bons marchés. Ben alors,
2: moi, j'ai pas connu. J'ai quand même la quarantaine passée, j'ai pas connu les bons marchés. Ohé, ohé. Qui a sorti quelque chose de marrant, là?
3: Et non. N'importe quoi.
2: Moi, non, mais j'ai pas connu les magasins bon marché.
1: Eh ben écoute, tu as fait connaissance d'Aristide Boussicot.
2: Ouais. Voilà.
3: Et... Non, voilà, c'était le précurseur en fait de des grands magasins, quoi, des Galeries Lafayette, des Printemps et tout ça, quoi.
1: D'ailleurs, allez.
3: C'était le premier à le faire.
1: Il a fait, non seulement il a créé le concept, mais il a trouvé plein d'idées.
2: Et tu connais le mec, il arrive au Galeries Lafayette, hein, il dit bonjour, je voulais voir le directeur.
1: Bon marché.
2: Le directeur, s'il vous plaît. Et alors on lui dit, le directeur, on le voit pas comme ça. Mais je veux le voir, de suite. Hein. Vous lui envoyez, vous passez un coup de fil, et vous lui dites que monsieur Machin est là, et que je veux le voir parce que je veux acheter les Galeries Lafayette. Alors on appelle le PDG, mais faites monter. Alors le mec, il arrive, hein, il dit, voilà, je voudrais vous acheter les Galeries Lafayette. Hein. Et le mec, il dit, monsieur, vous savez combien ça coûte, les Galeries Lafayette? C'est quand même une très très grosse fortune. Il dit, je veux acheter les Galeries Lafayette. Vous me dites combien ça coûte? Le mec lui dit 2 milliards 850 millions. Il dit, vous permettez que je téléphone? Il appelle sa femme, il dit, Sarah, tu vas dans la chambre, tu vas sous le lit, il y a deux valises, une grosse et une petite. Amène-moi la petite.
4: Et voilà.
2: Mais c'est bien ça, le truc là. Mais il faut acheter un bouquin plus récent, monsieur Cyril Montulet.
1: De quoi je me mêle? Mais j'ai pas de bouquin. J'ai dit tout de mémoire. Il est fou, lui.
2: Ah, c'est des trucs que t'as marqué sur la nappe.
3: C'est l'inventeur.
1: Le menu de midi.
3: Ah.
1: Je voulais vous poser la question de savoir si vous allez.
2: Non, mais ça, c'est très bien. Mais c'est parfait, ça. Alors moi, j'adore ces sujets.
1: Très bien. Eh ben, je vais te refaire. Est-ce que tu sais qui est Aristide Boussicot?
2: Alors là,
3: aucune idée. Allez, on se retrouve après. T'es.
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2: Et vous savez qu'il n'y a pas longtemps, là, il y a eu un rassemblement des communes au nom bizarre. Et c'est vrai qu'il y a quand même. Il y a des gens qui habitent à Andouille. Et alors moi, j'ai tourné un petit film, j'ai eu la chance de tourner un petit film.
3: Ah, t'habites où, Andouille? Eh, sans police, s'il te plaît.
2: J'ai tourné un petit film à mon cul. Vous vous rappelez? Ça a été rendu célèbre par la célèbre émission de Jacques Martin.
4: Absolument.
2: Et notamment par Daniel Prévost. Bon. Et donc, je suis allé à mon cul. Alors, étant donné que je réside à Montéton, je me suis quand même renseigné auprès d'instances. J'ai demandé au téléphone comment je fais depuis Montéton pour me rendre à mon cul. Eh bien, il y a un mec intelligent qui m'a dit, il faut, vous faites le tour et vous descendez. Depuis Montéton, c'est pas mal.
4: Comment on appelle les habitants de Montéton?
2: Les Montétonais.
3: J'étais très étonné.
1: Là, je crois qu'il a dit n'importe quoi. À la tronche qu'il fait, il a dit n'importe quoi.
3: Ouais. Ils m'ont étonné.
1: Et moi non.
3: Tu m'étonnes.
1: Bon. Mais le roi savait pas commencer quelque chose.
2: Mais oui, mais là. Mais c'est une lettre de l'alphabet.
4: Bah oui.
2: C'est une voyelle.
4: Oui.
2: A.
4: Non.
2: E.
3: Oh l'autre. C'est Y. C'est Y, je crois, non?
4: Ouais.
3: Yak, Yuk.
4: C'est Y, sauf que ça se prononce I.
3: Voilà, t'habites où? A I.
4: Exactement.
3: Qu'est-ce qu'il y a? Je t'ai fait mal? Non, c'est...
4: Exactement.
2: Quand on a un copain, il s'appelle Gaché. À la caisse, il se dit, mais super. T'emmerdes.
3: J'arrive pas à finir mes phrases.
2: Il s'appelle Gaché. À la caisse du supermarché, chaque fois, la fille, elle lui fait, comment ça s'écrit? Et le mec, il lui dit, j'ai assez acheté. Non, j'ai vu, mais autrement, comment ça s'écrit? Alors, comment ils s'appellent les habitants?
4: Les Ypsiloniens.
3: Ouais. Oh, bah, dis donc, la commune, c'est la plus courte et les habitants, c'est plus long.
4: Mais c'est un village français de 2,7 km², qui ne compte qu'en 2015, il y avait 93 habitants.
2: En Bretagne.
4: Et ça vient, le I, donc le Y, viendrait de la forme des rues, qui ressemble à un Y. Un Y.
2: Un Y.
4: Un Y.
3: Un Y, c'est
4: donc les, on prononce I,
3: c'est une espèce de mouette.
4: Mais ça s'écrit avec un Y.
2: Il y en a des vertes, les ligrettes vertes.
3: Une ligrette verte, ouais. Ouais.
4: Alors, avec oui. l'onotoriété viennent aussi parfois les ennuis, car il y a quelques années, le maire dit...
3: Le maire dit...
4: avait fini par porter plainte contre X, parce que les panneaux dans l'entrée du village étaient régulièrement volés.
2: Y qui porte plainte contre X. Il n'a pas eu dans le cul.
1: Les trucs, j'ai vécu à une époque, on tournait pas mal. On s'était un petit peu perdu avec un pote et il n'y avait pas encore les
2: GPS.
3: GPS.
1: Voilà. Et donc il y avait des cartes et la carte ne signalait pas du tout le lieu où on était. Pardon, excusez-moi. Et on sort pour demander des informations. Et c'est vrai qu'il y a un monsieur qui passe, on lui dit voilà, on voudrait se rendre à, je ne me rappelle plus trop où. Et quelle route faut-il emprunter ? Puis les mecs nous ont rebaladé carrément. Et on se dit, ils sont fous, ils sont cons, ils sont quoi ? Et juste derrière nous, je vous promets que c'est vrai, il y avait le panneau de la ville, ça s'appelait les deux cons. On a pris une photo.
3: T'es tombé sur un, donc.
1: Mais les deux cons, c'était peut-être nous deux qui étaient devant le panneau. Mais histoire vraie, ça existe, et c'est vers la Savoie ou un truc comme ça. C'est vrai, ça existe.
3: Un lieu dit qui s'appelle les deux cons.
2: T'as l'air con.
1: Une petite question ou...
2: Ouais, un jour, j'étais à Brest. Fou, à Brest.
3: parce que là, on va bientôt tourner, oui. T'étais à Brest.
2: Tout le monde connaît la ville de Brest, hein. J'étais avec quelqu'un.
1: Non,
2: et,
1: c'est où
2: et on cherchait une route. On cherchait un lieu. Et la personne qui était avec moi, je lui dis, mais demande. Elle demande, elle s'adresse au mec, elle dit, il y a un port ici. Voilà.
4: Oui, mais alors, tu sais que moi, je comprends à retardement.
1: Non,
4: alors.
2: À Brest, c'est le plus grand port de France, Brest. Et elle a demandé s'il y avait un port. Voilà.
4: Ah
2: ouais. C'est pour en revenir, aux deux cordes de tout à l'heure. Moi, j'en ai un troisième.
1: Laurent, c'est l'ami des bêtes, tu sais. Donc, elle pensait un petit cochon.
2: Ah, le port, elle voyait un port.
1: Un petit cochon, d'accord. Elle avait la queue en bouchon.
2: Dénonce son port.
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1: Oui. On reste sur les cheveux. Il y a la comtesse, elle appelle le comte qui est mort. Il est décédé, alors il est dans une pièce et les visites vont commencer. Alors il va à la comtesse, et puis il portait une perruque, un toupet, le mec. Et puis elle voit que la perruque glisse. Alors elle appelle le responsable du croque-mort et puis elle lui dit, écoutez, venez parce que j'ai un petit souci technique, si vous pouvez venir rapidement. Et le mec, il arrive et il dit, qu'est-ce qui se passe? Il dit, ben allez voir monsieur le comte, il a sa perruque qui glisse et c'est vilain, quoi. Et le croque-mort, il rentre dans la pièce, il ressort 30 secondes après, la comtesse, il lui dit, oh, ben ça a été vite, c'est, comme je vous dois. Et il dit, on passe donc pour deux pointes.
2: On en revient à ma touffe ou pas?
3: Ah oui, mais non, mais ta touffe, que...
2: Et non, parce que ce que je voulais vous dire, c'est que non seulement ça marche pour ça, mais ça marche aussi à des villes. Il y a plusieurs villes de Texas et de Californie où ils ont mis des boudins de cheveux qui absorbent toutes les eaux de pluie et qui permettent de gérer cette gestion-là des évacuations d'eau. Moi, je dis chapeau, bravo. Je dis aller chez le coiffeur et récupérer les cheveux.
1: Chez un coiffeur, déjà, c'est les femmes qui ont les cheveux longs.
2: Non, bah, toujours.
1: Mais elles les font pas couper tous les jours.
4: N'empêche que ce système de cheveux, moi je dis, c'est un système au poil.
1: C'est vrai.
3: Bon, ouais. Tout ce qui se rapporte à l'écologie, c'est pas mal.
4: C'est bien.
3: Ouais, y a quand même
1: la quantité de cheveux, d'où tout la sort.
2: Mais c'est tous les coiffeurs qui ont...
1: Mais les coiffeurs, ils coupent pas les cheveux, ils les coiffent. La plupart, mais nous, le mot coiffeur.
3: Il les coupe.
2: Mais personne. Mais il y a beaucoup de.
4: Mais il les coupe, ils en ramassent tout.
1: Ça taille souvent, qu'est-ce que tu vas couper, toi? 2 cm.
3: Mais ils en ramassent tous les jours des cheveux.
2: T'imagines, il y a.
3: Les plus gros producteurs, c'est des Portugais d'ailleurs. Mais dans les salons d'esthétique, ils vont là-bas, c'est pas chez les coiffeurs. Mais quand ils font les jambes, je veux dire, ils en récupèrent.
2: On a dit pas les Portugais, non.
3: Mais oui, mais j'ai trouvé que ça en pollue.
4: Non, mais de toute façon, t'as pas besoin de. Non, les Portugais, t'as pas besoin de couper les cheveux. Tu prends toutes les femmes et tu les mets dans l'eau.
3: Ça, mais voilà, tu fais une barrière humaine.
1: Oui, en plus, si c'est pour faire des boudins, autant faire le direct. Autant traiter.
4: Oh non, allez, voilà.
1: Alors, qui c'est qui a commencé les
4: Portugais? Ouais, non, mais c'est toi qui as fini quand même.
1: Là, on a fini, on va rien dire.
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0: Bonjour, Jacques Moretti, principal suspect dans l'enquête sur l'incendie du Constellation à Crans-Montana, a été placé en détention provisoire pour violence conjugale. Son épouse Jessica Moretti a été hospitalisée. Sans surprise, Raphaël Glucksmann a annoncé hier sur TF1 sa candidature à la présidentielle de 2027. Il participera à la primaire sociale démocrate organisée en octobre par le Parti Socialiste et son propre parti, Place Publique. L'eurodéputé s'est dit candidat pour gagner. 9 départements du Sud-Ouest seront placés en vigilance orange aux orages ce lundi. Dans le détail, il s'agit du Gers, du Lot-et-Garonne, de la Haute-Garonne, du Tarn-et-Garonne, du Lot, de la Dordogne, de la Corrèze, du Tarn et de l'Aveyron. L'alerte doit durer de 14h à 18h dans le Gers et le Tarn-et-Garonne et de 15h à 20h dans les 7 autres départements. La maire de Dijon, Nathalie Kenders, a déclaré qu'elle désapprouvait totalement la venue de Patrick Bruel en concert dans sa ville en octobre prochain. Elle juge la présence sur scène de l'artiste inappropriée au regard des enquêtes pour viol et agression sexuelle le visant. Un jeune de 17 ans qui participait au vendanges est décédé dans le Beaujolais dans un accident qui a fait 9 blessés dont 2 graves. La remorque dans laquelle les victimes avaient pris place s'est renversée. Depuis une quinzaine de jours, un mail incitant les inscrits de l'université Aix-Marseille à payer 450 euros de frais d'inscription circule. Près de 84 000 étudiants ont reçu ce mail. Au moins 2 types de courriels ont été identifiés. Le logo de l'université apparaît notamment sur les documents. C'est la fin de ce flash. Une très bonne journée à toutes et à tous.
1: Bonjour à toutes et à tous, voici votre flash d'information en Provence verte. Le soleil sera voilé avant un temps plus changeant, avec quelques averses possibles en fin d'après-midi. Il fera autour de 28 degrés vers 14h, avec un vent faible à modéré de secteur sud-est. Le Var est placé en vigilance jaune pour les orages. Pour demain matin, retour d'un temps sec et bien ensoleillé, avec 18 degrés au minimum. Concernant le risque incendie, 5 massifs varois, dont le Centre-Var et le Haut-Var, sont classés en risque sévère. L'accès y est déconseillé et les travaux sont réglementés entre 5h et 13h. Les 4 autres massifs sont en risque modéré. La préfecture rappelle que les conditions restent sensibles après les incendies de cet été. À Brignoles, un accident dramatique s'est produit samedi soir sur la RD79. Une voiture seule a quitté la route avant de s'embraser. Un homme a perdu la vie et une seconde personne a été grièvement brûlée. La victime est décédée le jour même de son mariage. Une enquête a été ouverte pour déterminer les circonstances précises de l'accident. L'homme était également très impliqué dans le basket local, notamment comme entraîneur au Brignoles Basketball. Autre accident samedi à Roquebrune-sur-Argence, une adolescente italienne de 14 ans a été grièvement blessée après avoir été percutée par une voiture. Le conducteur, contrôlé positif à l'alcool, a été placé en garde à vue. Une enquête est en cours. Enfin, à Corrance, les conséquences des incendies se font toujours sentir. Un maraîcher dont les cultures ont déjà été durement touchées par les incendies a lancé un appel à la solidarité afin que des habitants viennent directement récolter les fruits et légumes encore sauvables. C'était votre flash d'information locale sur Radio Couleur Sud. Très bonne journée à tous. 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
2: Bonjour, c'est Daniel, je suis heureux de vous retrouver, midi passé de quelques minutes sur Radio Couleur Sud. On ouvre les Proventinales, 2 heures pour prendre le temps de parler du Centre Var, de notre territoire, de son histoire, de la météo, avec des chroniques et une ambiance musicale chaleureuse et ensoleillée. Bienvenue et merci d'être là.

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2: Bonjour, demain mardi à Cotignac, c'est sur le cours Gambetta et la place Joseph Sigaud de 8h à 13h que vous attendront les produits frais et locaux, les textiles, les vins, les traiteurs et les artisans. Découvrez les produits du terroir et l'artisanat local au marché de Tourves, cours de la République de 7h30 à 12h30. Enfin, flânez sur les étals du marché de Garéoul et dégustez les saveurs de la Provence verte dans le centre-ville de 7h30 à 12h30. Mon conseil du jour, prenez le temps de discuter avec les producteurs, ils vous parleront avec passion de leurs produits et vous donneront des conseils de préparation. Bonne balade sur les marchés de la Provence verte.

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0: Les discrets présentent. Curieuse expression.
1: Moi, j'ai dû leur dire, je sais pas.
2: Oui, on l'a dit.
1: Et j'en ai eu cinq. Hein, toi, t'en as eu cinq aussi. Toi, t'en as eu six. Six, hein, on a bien travaillé. Hein. Non, on n'avait pas la pilule à ce moment-là. Hein. Alors, les gosses, malheureusement, ils arrivaient, on les entendait pas. Hein. Mais toi, ils sont restés mariés. C'est ma petite belle-fille qui me l'a annoncé. Elle m'a dit, on va divorcer. Là, ça m'a moins fait mal. Pourtant, il y avait des enfants. Je l'ai mieux accepté de Thierry que de Dominique.
2: Ma petite fille.
1: Non, ton fils. T'as bien un fils qui a divorcé.
2: Ah oui.
1: Oh. Oui. Mais toi, ils sont restés mariés.
3: Quatre garçons, oui.
1: Oui.
2: Pour un garçon. Avec quatre enfants, et maintenant, ben, ça va mieux. Hmm? Ils se sont mis ensemble.
1: Ils se sont mis ensemble?
2: Ils se reparlent.
1: Ah, ils se
2: avec
1: reparlent.
2: La belle-mère aussi.
1: Oui. Ah bon.
2: Mais elle est écrivain. Et lui, il travaillait en dehors. Elle ne faisait rien du tout dans la maison. Démailloter les gosses, faire la vaisselle, tout ça. Alors,
1: c'est pour ça. Ben voilà.
2: Elle écrivait sur nous deux. Madame Feuille.
1: Des nouvelles, là.
2: Mademoiselle Feuille. Oui, elle allait sur nous deux.
1: Ah oui, elle signait.
2: Elle fait des machins sur nous deux.
1: Oui, ben des nouvelles, là, oui. C'est des petites histoires de deux pages.
3: De l'eau de rose.
1: Oui.
3: Ben, c'est travailler, Marcel.
1: Ben oui.
2: Oui, mais elle travaillait chez elle.
1: Oui, mais elle faisait rien. Des gosses. Ah, ben oui, elle pouvait pas faire les deux.
3: Il faut avoir du cerveau aussi.
2: Ça savait pas cuire un œuf le jour que tu t'es mariée.
1: Oh, ben ça. Elle a peut-être appris d'ici là, depuis là.

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2: La météo pour ce mardi 25 août, des averses orageuses tombent du sud-ouest au nord-est et sur les Alpes. Un temps instable et doux, mais pas trop chaud. Les températures pour ce mardi matin, 16 degrés pour Lille, 17 à Cherbourg, Brest et Strasbourg, 17 également pour Orléans, 18 à Dijon et Paris, 18 également pour Lyon, 20 degrés pour Nice, Perpignan, Nîmes, Toulouse, Bordeaux et Biarritz, 24 degrés pour Bastia. Et pour ce mardi après-midi, entre 21 et 27 degrés sur la moitié nord, il fera 21 en Bretagne, 27 sur le Grand Est, dans la moitié sud, 26 à 27 sur la Nouvelle-Aquitaine, 28 en Corse et sur l'Auvergne-Rhône-Alpes, 28 également sur le pourtour méditerranéen et en Occitanie.
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Bonjour à toutes et à tous, voici votre flash d'information en Provence verte. Le soleil sera voilé avant un temps plus changeant avec quelques averses possibles en fin d'après-midi. Il fera autour de 28 degrés vers 14h avec un vent faible à modéré de secteur sud-est. Le Var est placé en vigilance jaune pour les orages. Pour demain matin, retour d'un temps sec et bien ensoleillé avec 18 degrés au minimum. Concernant le risque incendie, 5 massifs varois, dont le Centre-Var et le Haut-Var, sont classés en risque sévère. L'accès y est déconseillé et les travaux sont réglementés entre 5h et 13h. Les 4 autres massifs sont en risque modéré. La préfecture rappelle que les conditions restent sensibles après les incendies de cet été. À Brignoles, un accident dramatique s'est produit samedi soir sur la RD79. Une voiture seule a quitté la route avant de s'embraser. Un homme a perdu la vie et une seconde personne a été grièvement brûlée. La victime est décédée le jour même de son mariage. Une enquête a été ouverte pour déterminer les circonstances précises de l'accident. L'homme était également très impliqué dans le basket local, notamment comme entraîneur au Brignoles Basketball. Autre accident samedi à Roquebrune-sur-Argence, une adolescente italienne de 14 ans a été grièvement blessée après avoir été percutée par une voiture. Le conducteur, contrôlé positif à l'alcool, a été placé en garde à vue. Une enquête est en cours. Enfin, à Corrence, les conséquences des incendies se font toujours sentir. Un maraîcher dont les cultures ont déjà été durement touchées par les incendies a lancé un appel à la solidarité afin que des habitants viennent directement récolter les fruits et légumes encore sauvables. C'était votre flash d'information locale sur Radio Couleur Sud. Très bonne journée à tous. 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

0: Alerte. Nous sommes le 24 août 1720. Alors que la Provence est frappée par la terrible peste venue de Marseille, le village de Cotignac connaît une nuit de peur et de ferveur qui reste longtemps gravée dans les mémoires. Ce jour-là, les cloches de l'église sonnent à toute volée. Mais ce n'est pas pour annoncer une messe ou une procession. Un incendie vient de se déclarer sur le mont Verdaille, cette colline qui domine le village et au sommet de laquelle trône la chapelle Notre-Dame-des-Grâces. Le feu, attisé par un mistral violent, dévore les pins et menace d'atteindre les maisons situées en contrebas. Les habitants, déjà affaiblis par la peur de l'épidémie, se précipitent avec des seaux d'eau, des pelles et même des couvertures trempées pour tenter de contenir les flammes. Mais face à la puissance de l'incendie, leurs efforts semblent dérisoires. Les plus anciens racontent que les flammes montent si haut qu'on les voit depuis Carcès et même depuis le plateau de Brignoles. Alors, pris dans la panique, certains décidèrent de porter en procession une statue de la Vierge depuis l'église paroissiale jusqu'au pied du mont Verdaille. On récitait le chapelet, on chantait des cantiques et les enfants portaient des cierges allumés malgré la fumée étouffante. On implora Notre-Dame-des-Grâces, la protectrice de Cotignac, pour qu'elle sauve le village des flammes. Et, raconte la tradition locale, un miracle se produisit. Vers minuit, le vent changea soudainement de direction, rabattant le feu vers un vallon pierreux qui étouffa peu à peu les flammes. Au matin du 25 août, le mont Verdaille n'était plus qu'un paysage calciné, mais les maisons du bourg étaient intactes et la chapelle au sommet demeurait debout, miraculeusement épargnée. Cet événement renforça la dévotion des gens de Cotignac pour leur sanctuaire. Chaque année, à la fin du mois d'août, une messe d'action de grâce était célébrée au pied du mont Verdaille pour commémorer ce sauvetage. Les anciens racontaient aux plus jeunes cette nuit où le village faillit disparaître et où la foi des habitants sembla inverser le cours des choses. Aujourd'hui encore, quand on lève les yeux vers la chapelle Notre-Dame-des-Grâces perchée sur la colline, on peut imaginer cette nuit de 1720 où Cotignac priait et luttait en même temps contre les flammes. Et l'histoire rappelle combien, dans nos villages de Provence, les catastrophes naturelles ont souvent nourri des récits de foi, de solidarité et de mémoire partagée.
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2: Bonjour, c'est Serge Surpin pour SatMag, chaque jour l'actu des médias sur cette fréquence. SatMag fait une petite pause. Je vous propose une sélection des meilleures chroniques de cette année.
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2: Vous écoutez cette chronique SatMag consacrée aux médias, aux écrans, à la communication. Des univers qui me semblent liés, encore plus aujourd'hui avec le numérique, qui efface progressivement les frontières entre chaque type de média. Et si on veut travailler dans ce secteur, il faut savoir tout faire. Et si on veut comprendre comment il fonctionne, il faut tout regarder. La presse qui glisse vers le papier, vers le numérique. La télévision qui passe du direct au quand je veux, où je veux. Même chose pour la radio, de plus en plus consommée à la demande et en podcast. En tout cas pour la radio parlée. Quant à la musique, elle se fait grignoter par les plateformes, comme la télévision d'ailleurs. Bref, ça part un peu dans tous les sens. On pourrait dire que c'est une bonne nouvelle. Les médias ont un avenir puisqu'ils évoluent, ils se réinventent même. Aucun ne ressemble à ce qu'ils étaient il y a encore peu de temps. Sans oublier l'arrivée récente, très récente même, de l'intelligence artificielle, et surtout de l'intelligence artificielle générative. Celle qui donne l'impression de réfléchir alors qu'elle ne fait que compiler, en réalité, ce qui existe déjà en ligne. Alors faut-il utiliser ces fameuses intelligences artificielles, ces ChatGPT, Gemini et autres Claude? La question mérite d'être posée. Elles sont parfois peu regardantes sur le travail des autres, énergivores et pas toujours très fiables. Et puis il y a cette illusion troublante, elles répondent avec une telle fluidité qu'on finit presque par croire qu'elles pensent. On sait bien que non, mais le doute s'installe. Revenons donc à la question, faut-il utiliser ou pas ces intelligences artificielles? Ma réponse est simple. Refuser, c'est se battre contre l'inévitable. L'intelligence artificielle est déjà là et il n'y a pas de retour en arrière possible. D'ailleurs, on l'utilise depuis longtemps sans le dire. Dans l'informatique, dans les ordinateurs, dans nos téléphones. Un exemple tout bête. Qui est prêt aujourd'hui à abandonner son GPS pour revenir à la carte papier? Pas grand monde. C'est tellement pratique. Refuser le numérique, c'est prendre le risque de se mettre à l'écart. Regardez ceux qui le rejettent totalement. Ils se retrouvent perdus, dépendants des autres, pour des gestes devenus pourtant simples. Alors oui, certains parlent d'abrutissement, d'addiction, une vie happée par les écrans et les réseaux sociaux. Ils n'ont pas complètement tort, ça peut devenir une drogue. Mais seulement si on lâche prise. Le vrai sujet, c'est l'équilibre. Trouver la bonne distance, et ça, ça ne dépend que de nous. Alors est-ce que c'était mieux avant sans le numérique? Franchement, j'ai tendance à dire non. La preuve, je suis ici aujourd'hui et j'ai su m'adapter, même tardivement. Je me souviens très bien du moment où, à 48 ans, j'ai perdu mon emploi et on m'a expliqué que j'étais devenu senior. Oui, dans certaines entreprises, ça commence à 45 ans. Ambiance. J'aurais pu décrocher. J'ai fait l'inverse. Je me suis plongé dans les réseaux sociaux. Faut dire que j'avais déjà commencé dès mes études à l'université et même à l'école. Et c'est grâce à cela que j'ai retrouvé du travail. Mieux encore, dans le domaine de la radio que j'aime. Comme quoi s'adapter, ça change tout. C'est même le mot-clé aujourd'hui. Oh, certains diront « ouais, c'est facile à dire », en réalité non. Bah, pourtant, vous n'êtes pas moins capable qu'un autre. Si vous avez été dépassé, c'est rattrapable. Le numérique est conçu pour être utilisé par tous. Les logiques se répètent, les interfaces se ressemblent. Vous utilisez par exemple Word, vous pouvez apprendre le reste. Sinon, donc, ça s'apprend. Formation, tutoriel, accompagnement, tout existe. Il suffit de le vouloir. S'adapter au numérique, ce n'est pas un bonus, c'est devenu vital. Ensuite, à chacun donc de garder le contrôle, d'utiliser ses outils sans se laisser déborder, à son rythme. Est-ce que je suis optimiste? Oui. Naïf? Non, pas trop. Enfin bon, je pense pas. À chaque époque, certains refusent d'évoluer. Et à chaque fois, ils finissent par être dépassés. C'est toujours le cas. Je me rends compte que je vous ai posé aujourd'hui une chronique presque philosophique. Une philosophie de la vie, née du numérique. Qui l'aurait cru? Certainement pas mes profs à l'école.
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merde. Nous sommes le 24 août 1720. Alors que la Provence est frappée par la terrible peste venue de Marseille, le village de Cotignac connaît une nuit de peur et de ferveur qui reste longtemps gravée dans les mémoires. Ce jour-là, les cloches de l'église sonnent à toute volée. Mais ce n'est pas pour annoncer une messe ou une procession. Un incendie vient de se déclarer sur le mont Verdaille, cette colline qui domine le village et au sommet de laquelle trône la chapelle Notre-Dame-des-Grâces. Le feu, attisé par un mistral violent, dévore les pins et menace d'atteindre les maisons situées en contrebas. Les habitants, déjà affaiblis par la peur de l'épidémie, se précipitent avec des seaux d'eau, des pelles et même des couvertures trempées pour tenter de contenir les flammes. Mais face à la puissance de l'incendie, leurs efforts semblent dérisoires. Les plus anciens racontent que les flammes montent si haut qu'on les voit depuis Carcès et même depuis le plateau de Brignoles. Alors, pris dans la panique, certains décidèrent de porter en procession une statue de la Vierge depuis l'église paroissiale jusqu'au pied du mont Verdaille. On récitait le chapelet, on chantait des cantiques et les enfants portaient des cierges allumés malgré la fumée étouffante. On implora Notre-Dame-des-Grâces, la protectrice de Cotignac, pour qu'elle sauve le village des flammes. Et, raconte la tradition locale, un miracle se produisit. Vers minuit, le vent changea soudainement de direction, rabattant le feu vers un vallon pierreux qui étouffa peu à peu les flammes. Au matin du 25 août, le mont Verdaille n'était plus qu'un paysage calciné, mais les maisons du bourg étaient intactes et la chapelle au sommet demeurait debout, miraculeusement épargnée. Cet événement renforça la dévotion des gens de Cotignac pour leur sanctuaire. Chaque année, à la fin du mois d'août, une messe d'action de grâce était célébrée au pied du mont Verdaille pour commémorer ce sauvetage. Les anciens racontaient aux plus jeunes cette nuit où le village faillit disparaître et où la foi des habitants sembla inverser le cours des choses. Aujourd'hui encore, quand on lève les yeux vers la chapelle Notre-Dame-des-Grâces perchée sur la colline, on peut imaginer cette nuit de 1720 où Cotignac priait et luttait en même temps contre les flammes. Et l'histoire rappelle combien, dans nos villages de Provence, les catastrophes naturelles ont souvent nourri des récits de foi, de solidarité et de mémoire partagée.

Nous sommes le 24 août 1720. Alors que la Provence est frappée par la terrible peste venue de Marseille, le village de Cotignac connaît une nuit de peur et de ferveur qui reste longtemps gravée dans les mémoires. Ce jour-là, les cloches de l'église sonnent à toute volée. Mais ce n'est pas pour annoncer une messe ou une procession. Un incendie vient de se déclarer sur le mont Verdaille, cette colline qui domine le village et au sommet de laquelle trône la chapelle Notre-Dame-des-Grâces. Le feu, attisé par un mistral violent, dévore les pins et menace d'atteindre les maisons situées en contrebas. Les habitants, déjà affaiblis par la peur de l'épidémie, se précipitent avec des seaux d'eau, des pelles et même des couvertures trempées pour tenter de contenir les flammes. Mais face à la puissance de l'incendie, leurs efforts semblent dérisoires. Les plus anciens racontent que les flammes montent si haut qu'on les voit depuis Carcès et même depuis le plateau de Brignoles. Alors, pris dans la panique, certains décidèrent de porter en procession une statue de la Vierge depuis l'église paroissiale jusqu'au pied du mont Verdaille. On récitait le chapelet, on chantait des cantiques et les enfants portaient des cierges allumés malgré la fumée étouffante. On implora Notre-Dame-des-Grâces, la protectrice de Cotignac, pour qu'elle sauve le village des flammes. Et, raconte la tradition locale, un miracle se produisit. Vers minuit, le vent changea soudainement de direction, rabattant le feu vers un vallon pierreux qui étouffa peu à peu les flammes. Au matin du 25 août, le mont Verdaille n'était plus qu'un paysage calciné, mais les maisons du bourg étaient intactes et la chapelle au sommet demeurait debout, miraculeusement épargnée. Cet événement renforça la dévotion des gens de Cotignac pour leur sanctuaire. Chaque année, à la fin du mois d'août, une messe d'action de grâce était célébrée au pied du mont Verdaille pour commémorer ce sauvetage. Les anciens racontaient aux plus jeunes cette nuit où le village faillit disparaître et où la foi des habitants sembla inverser le cours des choses. Aujourd'hui encore, quand on lève les yeux vers la chapelle Notre-Dame-des-Grâces, perchée sur la colline, on peut imaginer cette nuit de 1720 où Cotignac priait et luttait en même temps contre les flammes. Et l'histoire rappelle combien

0: le Lot-et-Garonne, la Haute-Garonne, le Tarn-et-Garonne, le Lot, la Dordogne, la Corrèze, le Tarn et l'Aveyron. Des orages virulents d'abord attendus sur une large partie sud-ouest du pays vont gagner ensuite le massif central et le sud-est. Un corps a été retrouvé dans un étang en Moselle à la suite d'une bagarre au couteau entre pêcheurs. Le cadavre a été repêché par la brigade fluviale dans la commune de Mittersheim. Il s'agit d'un individu impliqué dans une rixe survenue samedi au bord de l'étang et désigné comme étant l'auteur des coups de couteau sur une première victime d'origine ukrainienne. Les producteurs de pommes de terre s'attendent à une chute de 23% de la récolte en raison de la sécheresse. Ils redoutent des pertes d'au moins 400 millions d'euros et demandent à l'État d'anticiper dès maintenant un dispositif exceptionnel de soutien. Philippe Bouvard est mort à 96 ans, annonce son épouse, auteur de théâtre, dialoguiste de cinéma, journaliste. Il fut le premier animateur des Grosses Têtes en 1977. Il a également animé l'émission de télévision Le Théâtre de Bouvard sur Antenne 2 qui a révélé une génération d'humoristes. Léa Salamé annonce sa mise en retrait du journal de 20h de France 2 après l'annonce de la candidature de son compagnon Raphaël Glucksmann. Elle confirme l'arrivée du journaliste Jean-Baptiste Marteau pour la remplacer. C'est la fin de ce flash, une très bonne journée à notre écoute.
1: Bonjour à toutes et à tous, voici votre flash d'information en Provence verte. Le soleil sera voilé avant un temps plus changeant avec quelques averses possibles en fin d'après-midi. Il fera autour de 28 degrés vers 14h avec un vent faible à modéré de secteur sud-est. Le Var est placé en vigilance jaune pour les orages. Pour demain matin, retour d'un temps sec et bien ensoleillé avec 18 degrés au minimum. Concernant le risque incendie, 5 massifs varois, dont le Centre-Var et le Haut-Var, sont classés en risque sévère. L'accès y est déconseillé et les travaux sont réglementés entre 5h et 13h. Les 4 autres massifs sont en risque modéré. La préfecture rappelle que les conditions restent sensibles après les incendies de cet été. À Brignoles, un accident dramatique s'est produit samedi soir sur la RD79. Une voiture seule a quitté la route avant de s'embraser. Un homme a perdu la vie et une seconde personne a été grièvement brûlée. La victime est décédée le jour même de son mariage. Une enquête a été ouverte pour déterminer les circonstances précises de l'accident. L'homme était également très impliqué dans le basket local, notamment comme entraîneur au Brignoles Basketball. Autre accident samedi à Roquebrune-sur-Argence, une adolescente italienne de 14 ans a été grièvement blessée après avoir été percutée par une voiture. Le conducteur, contrôlé positif à l'alcool, a été placé en garde à vue. Une enquête est en cours. Enfin, à Corrance, les conséquences des incendies se font toujours sentir. Un maraîcher dont les cultures ont déjà été durement touchées par les incendies a lancé un appel à la solidarité afin que des habitants viennent directement récolter les fruits et légumes encore sauvables. C'était votre flash d'information locale sur Radio Couleur Sud. Très bonne journée à tous. 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

Christian Jacques, l'un des plus grands conteurs de l'Égypte ancienne, mais aussi passionné de polar et de cozy crime, revient avec l'inspecteur Higgins dans Notes criminelles à Aix-en-Provence. C'est le 60e volume de cette série qui vient couronner une collection qui a franchi le cap du million d'exemplaires vendus. Un riche aristocrate provençal et une lady engagée dans l'humanitaire célèbrent leur mariage en assistant à une représentation des noces de Figaro de Mozart à Aix-en-Provence. Soudain, deux coups de feu tonnent. La mariée et son époux décèdent, la confusion est à son comble. Présent au concert, l'inspecteur Higgins, mozartien averti, se voit chargé de l'enquête. Parmi les suspects, un archevêque, une pianiste, une cantatrice, un costumier et un critique. En parcourant les quartiers anciens d'Aix-en-Provence et en se laissant guider par l'œuvre de Mozart, Higgins parviendra-t-il à démasquer un assassin aux multiples visages ? Noces criminelles à Aix-en-Provence de Christian Jacques est paru chez Ixo.

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0: Nouvelle tendance, les objets connectés.
1: Bonjour à tous, dont l'actualité des objets connectés du jour. Wear OS, un système d'exploitation optimisé pour les montres connectées Google. Wear OS équipe plus d'un quart des montres connectées vendues dans le monde. La plateforme de Google évolue vite entre Wear OS 7, Gemini et nouvelles règles européennes. Le système d'exploitation de Google équipe des dizaines de millions de montres dans le monde. Sa 7e version approfondit l'intégration de Gemini et la gestion des données en temps réel. Samsung, Google demeurent les partenaires les plus actifs de cette plateforme en 2026. Les règles européennes changent également la donne face à l'écosystème fermé d'Apple. L'essentiel donc sur Wear OS 7 présenté à l'I.O. 2026, mis sur les live updates. Une intégration renforcée avec les objets connectés et un déploiement final prévu fin 2026. Depuis iOS 26.5, les montres Wear OS peuvent recevoir et traiter des notifications sur iPhone, mais uniquement dans l'Union européenne en application du Digital Market. Google a dévoilé Wear OS 7 durant la conférence en mai dernier. Cette nouvelle mise à jour repose directement sur les bases d'Android 17. Son déploiement final visera donc les montres compatibles à la fin de cette année. Une phase de test pour développeurs se déroule d'abord via un émulateur Canary. Cette version mise avant tout sur la fonction des live updates. L'utilisateur peut y suivre en temps réel un score sportif ou une commande. La gestion multimédia s'enrichit également de nouvelles possibilités d'écoute. On se retrouve très vite avec d'autres objets connectés à découvrir.

0: Bienvenue dans l'alphabet en chanson, aujourd'hui S comme Michel Sardou. Chez les Sardou, l'amour du spectacle fait partie de l'ADN familial. À l'instar du clan Brasseur, saltimbanque de génération en génération, Michel et ses aïeuls sont issus d'une lignée de comédiens qui remonte au milieu du 19e siècle. C'est ainsi que le mime, le théâtre et le music-hall constituent très vite le pain quotidien de chaque membre de la dynastie. Bien qu'attirés par le théâtre, ses parents Fernand et Jackie ont passé leur vie sur les planches, c'est vers la chanson que le jeune Michel se tourne. En 1965, Sardou enregistre le Madras, en pleine vague babacool, puis c'est au tour des ricains et des moutons de défier ce que l'on n'appelait pas encore le politiquement correct. Mais le succès n'est pas au rendez-vous et en 1969, sa maison de disques Barclay lui rend son contrat faute de résultats. Les années 70 se profilent et leurs coups de gueule vont faire mouche. Les balles populaires, le rire du sergent, j'habite en France, si j'avais un frère, les villes de solitude, le temps des colonies, le France, Verdun ou femmes des années 80 sont de cette veine où politique, débats de société et faits divers perturbent la donne d'une variété policée. La romance, la fête ou les grands espaces ne sont toutefois pas étrangers à son répertoire. Côté famille, la descendance est assurée avec son fils aîné, Davy, qui reprend le flambeau de la comédie. La boucle n'est donc pas encore bouclée. Voici Michel Sardou en chantant.
1: Quand j'étais petit garçon, je repassais mes leçons en chantant. Et bien des années plus tard, je chassais mes idées noires

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Et bien voilà, on est arrivé à la fin de ces proventinales. J'espère que vous avez passé une bonne fin de matinée avec moi. Je vous retrouve demain matin dans la radio, sur Radio Couleur Sud, la radio de la Provence Verte. Je vous souhaite une très très bonne après-midi. À demain.

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1: Bonjour à tous. Aujourd'hui, gros plan sur la chanteuse Carla. Carla Lazzari voit le jour en 2005 du côté de Nice. Elle grandit dans un milieu musical. Son papa étant musicien et sa maman professeur de chant. C'est donc tout naturellement qu'elle débute l'apprentissage du chant à l'âge de 5 ans. Quelques années plus tard, en 2018, elle tente sa chance lors de la 5e saison de The Voice Kids. Elle va rejoindre l'équipe de Patrick Fiori et finit 4e. Continuant sa carrière, elle est choisie pour représenter la France lors du concours de l'Eurovision Junior en 2019. Avec sa chanson « Bim, bam, toi », elle décroche la 5e place. Grâce à ce concours, elle se fait connaître du grand public. Et l'année suivante, elle sort son premier opus « L'autre moi », puis un deuxième « Sans filtre » en 2021. À la fin de l'année 2021, elle coanime l'Eurovision Junior. En septembre 2022, elle rejoint le parquet de la saison 12 de « Danse avec les stars ». Le 29 juillet 2024, elle révèle qu'elle a été victime d'une tentative d'enlèvement le 24 juillet 2024. On se retrouve très vite avec d'autres infos.

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3: Bonjour à tous. Aujourd'hui, dans l'actualité musicale, on parle du phénomène Cat Psy. Cat Psy signe son grand retour avec la sortie du nouveau mini-album très attendu intitulé Wild. Un projet que le groupe défend désormais à quatre après le retrait de ses deux membres importants, Manon et Sophia. En seulement 2 ans et demi, le groupe Cat Psy est passé du statut de candidate d'un télécrochet mondial à celui de phénomène pop incontournable. Après leur dernier succès, sorti en juin 2025, le Girls Band franchit une nouvelle étape aujourd'hui avec le lancement de ce mini-album Wild, à la fois intime et survolté, composé de 6 titres énergiques. Wild est présenté par le groupe comme le point de départ d'un nouveau chapitre musical. Parmi ces morceaux, l'un des titres suscite l'enthousiasme des fans, coécrit par Lara. Il a également été produit aux côtés d'Amy Allen, collaboratrice de Sabrina Carpenter et de Justin Bieber, et de Ross Golan, le parolier de Selena Gomez et d'Ariana Grande. Pour promouvoir ce mini-album, les Cat Psy ont sorti le clip très hot de Hoti Frutti. On se retrouve très vite avec d'autres actualités musicales.
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Le Grand Sommeil. C'est une chanson écrite, composée et interprétée par Étienne Dao, parue en single le 9 décembre 1982, puis publiée sur l'album La Note et la Notée en 1984. Étienne Dao, quant à lui, est un auteur, compositeur, interprète, producteur français, né le 14 janvier 1956 à Oran, en Algérie. Issu de la vague du rock rennais du tout début des années 80, il connaît le succès en France grâce à des titres pop, Le Grand Sommeil, Week-end à Rome, Tombé pour la France, genre musical dont il devient l'une des références françaises. Nourri d'érotisme, entortillé dans mes draps, je crois me souvenir de toi, ce Grand Sommeil n'évoque pas simplement une rupture amoureuse. En effet, dans cette nuit qui pourrait durer toute la vie, il y est question en fait d'un suicide. Le Grand Sommeil est une chanson sur le suicide, sur quelqu'un qui se laisse dépérir. La légèreté des arrangements lui donne un côté un peu étrange, paradoxal. Étienne Dao expliquait à longueur d'onde, à l'occasion de la réédition de cet album, 30 ans plus tard, « C'est quelque chose que j'affectionne beaucoup, écrire des textes très sombres, sur une musique légère. La vie et la mort marchent bras dessus, bras dessous, c'est comme ça. » Alors on va pouvoir s'en faire une idée avec la reprise que je vous propose d'écouter de Ginger Ale.

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La météo pour ce mardi 25 août, des averses orageuses tombent du sud-ouest au nord-est et sur les Alpes. Un temps instable et doux, mais pas trop chaud. Les températures pour ce mardi matin, 16 degrés pour Lille, 17 à Cherbourg, Brest et Strasbourg, 17 également pour Orléans, 18 à Dijon et Paris, 18 également pour Lyon, 20 degrés pour Nice, Perpignan, Nîmes, Toulouse, Bordeaux et Biarritz, 24 degrés pour Bastia. Et pour ce mardi après-midi, entre 21 et 27 degrés sur la moitié nord, il fera 21 en Bretagne, 27 sur le Grand Est, dans la moitié sud, 26 à 27 sur la Nouvelle-Aquitaine, 28 en Corse et sur l'Auvergne-Rhône-Alpes, 28 également sur le pourtour méditerranéen et en Occitanie. 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
1: Bonjour à tous. Aujourd'hui, gros plan sur la chanteuse Carla. Carla Lazzari voit le jour en 2005 du côté de Nice. Elle grandit dans un milieu musical, son papa étant musicien et sa maman professeur de chant. C'est donc tout naturellement qu'elle débute l'apprentissage du chant à l'âge de 5 ans. Quelques années plus tard, en 2018, elle tente sa chance lors de la 5e saison de The Voice Kids. Elle va rejoindre l'équipe de Patrick Fiori et finit 4e. Continuant sa carrière, elle est choisie pour représenter la France lors du concours de l'Eurovision Junior en 2019. Avec sa chanson « Bim, bam, toi », elle décroche la 5e place. Grâce à ce concours, elle se fait connaître du grand public. Et l'année suivante, elle sort son premier opus, « L'autre moi », puis un deuxième, « Sans filtre », en 2021. À la fin de l'année 2021, elle coanime l'Eurovision Junior. En septembre 2022, elle rejoint le parquet de la saison 12 de « Danse avec les stars ». Le 29 juillet 2024, elle révèle qu'elle a été victime d'une tentative d'enlèvement le 24 juillet 2024. On se retrouve très vite avec d'autres infos.
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2: Bonjour, demain mardi à Cotignac, c'est sur le cours Gambetta et la place Joseph Sigaud de 8h à 13h que vous attendront les produits frais et locaux, les textiles, les vins, les traiteurs et les artisans. Découvrez les produits du terroir et l'artisanat local au marché de Tourves, cours de la République de 7h30 à 12h30. Enfin, flânez sur les étals du marché de Garéoul et dégustez les saveurs de la Provence verte dans le centre-ville de 7h30 à 12h30. Mon conseil du jour, prenez le temps de discuter avec les producteurs, ils vous parleront avec passion de leurs produits et vous donneront des conseils de préparation. 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

0: Bonjour Football Ligue 1, première journée en match de clôture hier soir. Le PSG ne s'attendait sans doute pas à un tel scénario dès l'ouverture de la saison 2026-2027. Paris a subi la rencontre au Roazhon Park contre une équipe rennaise solide et appliquée avant de faire basculer le match grâce à sa recrue espagnole du Barça, Ferran Torres. Score final 2 buts partout. Dans les autres rencontres programmées hier après la victoire de Lille face à Angers 2-0, l'AS Monaco a pris le dessus sur le Havre 1-0. En Cécifoot, l'équipe de France a remporté hier en fin de journée la finale de l'Euro en battant l'Angleterre 1-0. Les Bleus qui remportent ainsi leur deuxième sacre continental consécutif. Cyclisme, le Mexicain Isaac Del Toro a remporté le Tour d'Allemagne hier. Il signe ainsi à 22 ans une nouvelle victoire cette saison à l'issue de la quatrième et dernière étape, longue de 156 km autour de Heilbronn dans le sud-ouest du pays, remportée par le Français Paul Magnier. Un sacre historique pour Tom Jiquel et Delphine Delru qui deviennent les premiers Français champions du monde de badminton en double mixte. Jamais des badistes français ne s'étaient qualifiés pour une finale mondiale avant eux. Ils ont raflé l'or hier face aux numéro 1 mondiaux, les Chinois Yan Zhefeng et Dong Ping Wang à New Delhi en Inde. Formule 1, le Britannique Lando Norris a remporté hier le Grand Prix de Zandvoort aux Pays-Bas. La McLaren du champion du monde en titre a passé la ligne avec 11 secondes et demie d'avance sur la Mercedes du deuxième, Kimi Antonelli. Son coéquipier George Russell arrive en troisième position. C'est la fin de ce flash, une très bonne journée à notre écoute.
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80 plus 90, trois décennies que nous additionnons en musique pour obtenir ce rendez-vous. Denis, pour vous le présenter, pour vous parler un petit peu des chanteurs et des chansons que nous écoutons pendant cette petite heure. On a commencé donc par 1970, tout juste les débuts de carrière de Mike Brandt, qui arrive à Paris en 1969 et se produit grâce à Carlos au club Bistingo. Carlos qui lui fait également rencontrer l'un des compositeurs de Sylvie et Johnny, Jean Renard, qui lui écrit aussitôt donc ce « Laisse-moi t'aimer ». Il faudra quand même 2 mois de travail en studio pour Mike Brandt pour réécrire phonétiquement en hébreu les paroles de cette chanson qui devient un énorme succès. Plus d'un million d'exemplaires vendus. Et c'est ce titre qui ouvre les portes des télé et radios de l'époque à Mike Brandt. Passons maintenant aux années 80 avec notre titre oublié des années 80 et Emmanuelle Motaz. De son vrai nom, elle commence sa carrière en 1985 avec un titre « Je t'appelle de Macao ». Pas un énorme succès et initialement il était prévu pour être interprété par Dorothée. D'ailleurs, la même année, Emmanuelle est la voix de l'ordinateur dans la chanson « Allo, allo, monsieur l'ordinateur » justement de Dorothée. Et c'est d'ailleurs l'équipe d'AB Productions qui s'occupe d'elle et qui lui fait débuter sa carrière avec en 1986 les premières marches du top 50 pour le titre Premier baiser, 700 000 exemplaires vendus donc pour ce tube qui reste classé deuxième pendant 2 semaines et en tout 15 semaines dans le top 10. Emmanuelle qui évoluera un petit peu après dans sa musique, un peu plus mature, un peu plus sexy aussi peut-être. Il faut dire qu'elle avait tout juste 22 ans à l'époque de la sortie de ce premier baiser. Et puis nouveau regain de jeunesse pour le titre quand il est utilisé pour le générique de la sitcom du même nom sur TF1 entre 1991 et 1995. Par la suite, Emmanuelle a plutôt participé justement à l'écriture des scénarios de ses séries télé du groupe AB. Elle a également fait de la photographie, une exposition photo d'ailleurs dans les années 2000. Voilà, pour ce qui est d'Emmanuelle, je vous propose de retrouver avec elle mon premier baiser de 1980.

0: L'année 1992 pour refermer la première partie de ce R240 avec le groupe Les Innocents, JP Nataf et JC Urbain, les membres qui ont fondé ce groupe. Il y a eu d'autres membres qui sont passés par Les Innocents. Évidemment, premier succès dans les années 1987, si ma mémoire est bonne, avec le single Jeudi, puis 1992, l'année donc où ils obtiennent le bus d'acier, cet autre Finistère qui reste l'un de leurs plus grands succès. Je ne sais pas si vous avez bien entendu toutes les paroles, je ne résiste pas à vous redonner cet extrait, car là-haut dans le ciel, si un jour je m'en vais, ce que je voudrais de nous emporter avant tout, c'est le sucre et le miel, et le peu que l'on sait n'être qu'à nous. Je vous laisse méditer sur tout ça pendant le reste de l'émission. Je relève les copies dans quelques minutes, mais dans un instant, eh bien, rendez-vous avec la deuxième partie et notre oublié des années 70. Oh, une chérie. Oui, oui, une chérie chalala.
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Ah, c'est un petit peu entêtant hein, comme refrain tout ça. Pourtant, je suis persuadé que certains d'entre vous avaient oublié ce titre de 1973, Chéri Chalala, par Anarchic System, 5 musiciens qui étaient alors membres d'autres groupes de la scène rock du nord de la France, et ils se retrouvaient dans des bars, et là où se produisaient en fait de manière informelle des groupes professionnels et semi-professionnels. Leur première opportunité d'enregistrement, c'était une reprise du tube Popcorn des Hot Butler, et c'est alors que Jacques Deville, qui est au chant et à la guitare dans le groupe, proposa ses amis au studio de Paul de Senneville, directeur artistique alors de Michel Polnareff, et puis PDG d'AZ France. C'est grâce donc à Paul de Senneville que ce groupe a existé pendant plusieurs années, jusqu'en 1978, où une opportunité d'être signé par un autre label a fait éclater un petit peu tout ça, surtout que jusque-là, eh bien, c'est quand même Paul de Senneville hein, qui sélectionnait un petit peu et qui leur disait quoi jouer, quoi enregistrer et quoi faire. Voilà. Allez, Paul de Senneville, on en reparlera dans quelques instants, juste avant d'écouter C'est Jérôme, la chanson de C'est Jérôme que je vous propose pour les années 90. On entendra une interview de C'est Jérôme qui date justement à peu près de l'époque du titre qu'on écoutera, 1994 je crois, où il raconte une petite anecdote à propos justement de Paul de Senneville et d'une babysitter. On en a beaucoup parlé, mais là c'est Jérôme lui-même qui le racontera tout de suite. Allez, on part du côté de la Grande-Bretagne avec Shake the Disease, le groupe Depeche Mode en 1985. Depeche Mode, c'était un magazine de mode, un mensuel de mode français à l'époque. Ils se sont véritablement inspirés de ça pour reprendre le nom. La chanson n'apparaît que sur une compilation et sur un single, donc en 85. Elle était prévue sur l'album Black Celebration, qui sortira un peu moins d'un an après. Mais le titre était prêt depuis un moment et le groupe avait envie quand même de le sortir. Donc il est paru en single. Il s'est très très bien placé donc en 1985 sur toute l'Europe, en Allemagne, en Suède, en Suisse. 18e place en Angleterre, 13e place en France, mais il est demeuré dans le top 50 pendant plus de 6 mois d'affilée, ce titre donc des Depeche Mode en 1985, Check the Disease dans R240.

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1: Alors c'est Jérôme, vous nous parliez des anecdotes de chanteurs et autres. Est-ce que vous pourriez comme ça au moins nous en faire profiter d'une, pourquoi pas?
2: Oh bah écoute, je ne sais pas si je raconte un jour, par exemple, que mon producteur, j'ai eu pendant des années, qui s'appelait Paul de Senneville. Un jour, je me rends chez lui comme ça parce qu'il avait ses enfants à l'époque étaient très petits. Et j'arrive chez lui passer une soirée, il me dit, je dis, bah tiens, t'as une petite babysitter. Il me dit, ouais, elle a 16 ans et demi, 17 ans, elle est sympa et tout. Il me dit, mais c'est marrant parce qu'elle est venue à Paris, elle essaie de faire des chœurs, elle essaie de chanter et tout, mais enfin, entre-temps, elle fait du babysitting. Et j'ai appris quelques années après que c'était Madonna. Donc je l'avais vue quand elle avait 16 ans et demi. Mais il y en a plein comme ça.

C'est Jérôme 1990, hein, j'ai vérifié en fait pour cette chanson. Tout ce dont je me souviens, c'est qu'à l'époque, François Mitterrand était à l'Élysée et que Madame Mitterrand s'appelait Daniel et que forcément, ça a beaucoup fait sourire ce titre, Daniel s'en va. On parlait de scène de ménage à l'Élysée. Voilà, en tout cas pour cette chanson et l'extrait d'interview de C'est Jérôme auparavant, ça date de 95, invraisemblablement, puisqu'on évoquait justement l'émission sur RMC tous les matins où il racontait quelques anecdotes de sa vie parmi les stars, notre ami Claude. Et donc je lui proposais d'en raconter une et on revient donc sur cette histoire de Madonna en France alors qu'elle était toute jeune et pas encore véritablement l'artiste qu'on a connu par la suite. C'est Jérôme qui nous a quittés malheureusement trop vite, vous le savez, emporté par la maladie. L'interview, c'était lors de sa venue en région nantaise à Port-Saint-Père au restaurant Le Baobab, ce qui s'appelle aujourd'hui Planète Sauvage, si vous connaissez un petit peu. Allez, on va partir tout de suite sur notre série des titres dansants des années 70 plus 80 plus 90. On commence par les années 70, évidemment. 1978 pour ce titre, Blame It on the Boogie par les Jacksons. Alors, on ne dit déjà plus les Jackson 5, les Jacksons tout court. C'est assez surprenant l'histoire de ce titre parce qu'en fait, elle est composée par Mick Jackson, un musicien britannique homonyme de Michael Jackson. Et son frère David Jackson, mais on le présente donc, alors on sait pas trop comment, il y a diverses histoires, il est présenté au producteur des Jackson et il décide de le chanter. Michael dit dans son livre Moonwalk que le producteur Bobby Colombi est arrivé avec une chanson qui s'appelait Blame It on the Boogie. Une bonne approche pour ce que notre groupe essayait de cultiver, dit Michael Jackson, un rythme up-tempo, des claquements de doigts, et il adorait le chorus, parce qu'il pouvait le chanter d'un seul trait sans respirer et sans serrer les lèvres une seule fois. Et puis il a trouvé qu'il y avait une petite surprise amusante en découvrant à l'intérieur de la pochette de l'album que cette chanson avait été écrite par trois types d'Angleterre, dont l'un d'eux s'appelait Michael Jackson. Coïncidence sidérante, selon Michael Jackson. Voici donc Blame It on the Boogie 1978, celui du Sunlight des Tropiques de Gilbert Montagnier et puis de la bouche pour les années 80.

0: 1995, deuxième single du groupe La Bouche, Be My Lover, c'est le plus gros succès de ce groupe allemand qui a été créé par Amir Saraf et Uli Brenner, produit par Franck Farian et qui est déjà connu pour avoir été le créateur et producteur des groupes Bonnet M et Milli Vanilli. Il recrute toutefois une chanteuse, Mélanie Thornton, pour créer ce groupe et un rappeur, Len McCray, qui furent les véritables voix du groupe, contrairement à ce qui s'est passé pour les autres groupes produits antérieurement par Franck Farian. Voilà donc pour La Bouche et ce succès Be My Lover en 1995 sur les pistes de danse. Il y avait quelques années plus tôt les Sunlight des Tropiques, 27 avril 1985 pour la sortie de ce titre de Gilbert Montagnier, enregistré en 1984 en Italie, écrit par Dario Farina, Didier Barbolivien et Gilbert Montagnier. Voilà. On va refermer la deuxième partie de ce R240 avec un titre des années 70, pas n'importe lequel, 1977, avec Monsieur Charles Aznavour. Hymne à l'amitié, dirons-nous, ça s'appelle Camarade. C'est donc Charles Aznavour tout de suite, et puis on se retrouve après pour la toute dernière partie de ce rendez-vous R240. À tout de suite.
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Quelques décennies après Gainsbourg et les sucettes à la nid pour France Gall, ce sont Jay Alansky et Hagen Dirsk qui s'y collent et écrivent cette chanson un peu à double sens pour une jeune adolescente, Lio, dont le pseudo est inspiré de la bande dessinée Barbarella. La jeune Ipangou fait un succès avec ce Banana Split, donc au tout début des années 80, Jacques No, Alansky et Lee Medeiros continueront à la faire travailler, à la faire chanter avec beaucoup de succès. D'ailleurs, Hagen Dirsk, c'est lui qui, sous le nom de Jacques Duval, écrit « Les brunes ne comptent pas pour des prunes, je casse tout ce que je touche, fallait pas commencer, etc. » Un tout petit peu plus tard, dans les années 80. Voilà, on va passer maintenant aux années 70, 1977, pour le succès de cette chanson. C'est normalement notre chanson avec accordéon, là j'en ai pas vraiment entendu, mais on est vraiment dans la tradition de la chanson populaire et de la chansons enfantines et des balles en France avec les chansons françaises. Premier succès de la bande à Basile, alors ça paraît en 76 et c'est la participation au rendez-vous du dimanche, l'émission de télé de Michel Drucker qui lance véritablement la bande à Basile avant que la chenille n'arrive avec ses 2 millions d'exemplaires vendus. Voici donc les chansons françaises.

0: Pierre Pérez Vergara pour le P, Stéphane Planchon pour le S et Yacine Dabi pour le Y, PSY Psy, le nom donc de ce groupe qui débute sa carrière en 1989 et qui obtient un véritable succès grâce à Angelina à l'octobre 1991. Le titre culmine à la 9e place du top 50 où il reste classé tout de même 12 semaines. Le succès, mais aussi les déboires de ce groupe, pourrait-on dire, en tout cas les malchances autour de ce groupe. Le premier succès d'estime, donc Laisse-moi jouer, en 1989, avait un clip dans lequel on retrouvait Bruno Carrette, des Nuls, qui malheureusement nous a quittés. Et puis en 2016, le 10 février 2016, à l'âge de 49 ans, c'est Yacine Dabi, donc le chanteur du groupe, qui est également décédé. Voilà pour ce que je pouvais vous dire rapidement sur Psy et Angel. Angelina qui referme notre programme R240 aujourd'hui. Il ne me reste pas beaucoup de temps non plus. Je vous dis simplement au revoir, merci d'avoir été à l'écoute cette semaine encore et à la semaine prochaine. Bye!
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0: La météo pour ce mardi 25 août, des averses orageuses tombent du sud-ouest au nord-est et sur les Alpes. Un temps instable et doux, mais pas trop chaud. Les températures pour ce mardi matin, 16 degrés pour Lille, 17 à Cherbourg, Brest et Strasbourg, 17 également pour Orléans, 18 à Dijon et Paris, 18 également pour Lyon, 20 degrés pour Nice, Perpignan, Nîmes, Toulouse, Bordeaux et Biarritz, 24 degrés pour Bastia. Et pour ce mardi après-midi, entre 21 et 27 degrés sur la moitié nord, il fera 21 en Bretagne, 27 sur le Grand Est, dans la moitié sud, 26 à 27 sur la Nouvelle-Aquitaine, 28 en Corse et sur l'Auvergne-Rhône-Alpes, 28 également sur le pourtour méditerranéen et en Occitanie.
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3: Bien, jeunes filles, jeunes gens, je ne voudrais pas vous insulter, mais il serait peut-être temps aujourd'hui et tout de suite que je puisse s'entendre The Insolent Touch Question by Mr. Christo.
4: La question insolite.
5: Allez, on va aller vite. Alors, question insolite. En l'an 2000, le roman d'amour Zabiba et le roi est sorti aux éditions du Rocher en France. Qui en était l'auteur ?
6: Oh là, mais c'est compliqué.
7: Alors,
6: ça.
7: Alors on va répéter la question.
5: Attendez, parce que là, il y a impromptu là.
6: Allez. Pour des mots clairs, c'est quand même une question compliquée.
5: Non.
6: C'est en l'an 2000, tu dis ?
5: Oui, en l'an 2000. Ouais.
6: Alors, tu peux redire tous les éléments ?
5: Je redis la question. En l'an 2000, le roman d'amour, ouais. Zabiba et le roi, est sorti en France aux éditions du Rocher, que tout le monde connaît, je suppose, oui, en France. Bien. Qui en est l'auteur ? Voilà, c'est très simple comme question.
8: Est-ce que c'était un homme ?
5: Oui.
6: Est-ce que c'est quelqu'un qui a écrit d'autres ouvrages ?
5: Non.
6: C'est le seul ouvrage qu'il a écrit.
5: Oui, monsieur. Oui, madame, pardon. On ne sait pas trop.
6: Est-ce que c'est quelqu'un de connu, de médiatiquement connu ? D'accord. C'est quelqu'un qui fait complètement autre chose, donc.
5: Oui.
6: Qui n'a rien à voir avec la littérature.
5: Eh bien oui, parce que autrement, ça ne serait pas insolite. Si c'était un auteur connu, franchement.
6: Est-ce que sa discipline, c'est une discipline sportive ?
5: Non.
8: Est-ce que c'est un homme politique ?
5: Oui.
6: Un homme politique qui parle d'amour, mais pas que.
5: Oui.
9: Métaqueux ? Ah oui, un écrivain, il s'appelle Métaqueux. C'est vrai, non, mais c'est pas lui.
6: Non, c'est pas lui. Est-ce que.
5: Oui,
6: donc, c'est un homme politique, mais qui est célèbre que par rapport à la politique ou non ? Il fait autre chose
5: célèbre,
6: aussi.
5: Il est célèbre par rapport à tout un tas de choses qui lui est arrivé.
6: D'accord.
9: Homme politique français ?
5: Non.
9: Ça va
8: nous aider, ça.
9: Ich bin ein.
6: Est-ce que c'est un président ?
5: C'est difficile à répondre à votre question.
8: Est-ce qu'il a été président, elle veut dire ?
5: Oui.
6: Il l'a été. Est-ce qu'il est mort ?
5: Oui. D'accord. Voilà pourquoi je pouvais pas répondre.
6: D'accord. D'accord.
9: Il est mort.
6: Donc, est-ce que c'est un président américain ?
5: Non.
9: Non.
8: Est-ce qu'il est anglais ? Il était anglais.
9: Oh là là, attendez. Réfléchissons.
8: Espagnol.
5: Oh, ça s'appelle Zabiba et le roi.
9: Christo.
6: Est-ce que c'est un émir ? Est-ce qu'il fut émir ?
5: Non.
8: Est-ce qu'il était marocain ?
5: Non.
9: Attendez, Christo.
6: Espagnol ?
5: J'attends, ouais.
8: Espagnol.
9: Est-ce que nous serions sur un continent très très grand, un continent africain ?
5: Sur un continent, oui.
6: Africain ? L'Afrique ?
8: Oui. Afrique du Nord.
9: Laurence interprète, non ? Rien ?
8: Afrique du Nord.
9: Côte d'Ivoire ?
5: Oui, plutôt du Nord, l'Afrique, ouais.
9: Oh là là, attendez.
8: Afrique du Nord.
6: Est-ce qu'en Afrique du Nord, ils donnent des indices ?
9: Oh là là là là là là là là là là. Je ne vois rien, Afrique du Nord.
6: Est-ce qu'en Afrique du Nord, ils donnent des indices ?
5: Afrique du Nord.
9: Allez-y.
5: Je vous ai répondu.
9: Oui, mais il a dit Afrique du Nord.
5: Je vous ai répondu oui pour Afrique.
9: Oui.
5: Excusez-moi, c'est non.
8: Faut savoir.
9: Merde ! Enfin, mince, pardon. Oh, je suis désolé de ma grossièreté. Tiens, je vais me taper. Ouin. Bon alors donc c'est pas Afrique, attention.
6: L'Asie.
5: C'est pas Afrique du tout.
6: Asie. Un indice
9: s'il vous plaît. Écoutez.
5: Un indice. Alors ce roman, évidemment.
9: GG.
5: Maintenant il y en a qui rack pour l'avoir.
10: Excusez-moi, là je viens d'arriver.
9: Jérôme, allez-y.
10: Est-ce que le tome 2 s'appelle Zaya le footballeur?

0: Voilà. Michel Bouchat, brava. Excellente opposition intellectuelle. Ah, là, on est bien.
1: Ah, mais ça fait du bien.
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1: Ça me donne faim.
2: Ah bon?
1: La poilade,
2: la poilade,
1: chef.
2: Oui, d'accord. Le Eric.
3: Alors là, bon, c'est un peu pour vous, c'est un peu pour Raymond, parce que là, j'ai sorti quand même. C'était l'époque où j'étais étudiant. Donc j'avais 18 balais, puis bien sûr l'été arrivé et on allait avec les collègues, on allait au Feria. Et là je vous racontais un peu une anecdote, c'est au Feria de Dax. Alors, vous connaissez les Feria de Dax, ça c'est quelque chose. Déjà pour y aller, il faut avoir la tenue de Feria hyper professionnelle, c'est-à-dire un t-shirt anisé 51 et un jean pré-taché, avec des espadrilles pré-trouées qui permettent de faire les ventilateurs et les doigts de pied. Hein, tu bouges à fond, ça fait 3 ans qu'elle faisait les fêtes, elle t'avait tellement absorbé de vin que rien que de les sentir, t'étais hard pétate. Version, si tu fais une infusion, trouve le tonneau. Hein. On était à 7 dans la 2 chevaux, enfin, dans la 1 cheval, serré comme les tapas, avec la capote ouverte pour l'odeur version Inès de la Fréchange, hein, d'un Chanel. Hein. Mais en fait, ça faisait rien parce que c'était une odeur lourde, qui stagnait, compacte. Quand on ouvrait les portes, il te fallait une pelle pour l'enlever. Bref, l'ambiance était fraîche comme une bouillotte. Ma cacune, c'était quelque chose. Elle allait tellement vite que le liquet le poussait sur les pneus. En

0: j'avais des pneus increvables. Ils étaient gonflés au ciment. Ça faisait des trous dans la route, mais pas dans la roue. Et j'avais un tas d'autocollants pour cacher les pointes de rouille. Et puis, alors par exemple, puis au village, on t'avait pas de Paris-Dakar sans Ricard. C'était la mère Bordenave, la patronne du Café Les Platanes, qui nous l'avait donné. J'avais aussi espadrille tout-terrain, séché du Castin. Saucisson Paris-Dakar, pas un brin de larve. Bref, ça c'est Cazenave, le boucher charcutier qui nous l'a donné. Mais ça, c'est pas un autocollant. C'est un papier d'emballage imprimé avec un cochon qui rigole. Alors on l'a scotché sur le coffre de la voiture. Et comme par soleil. J'ai Marnia Village.
1: 80% de vrai là-dedans, là, j'suis sûr.
0: Et comme par beau soleil, j'avais Marnia Village, le velours de l'estomac. Je te raconte pas ma cacune, elle avait de la gueule. Hein. Bref, on te roule tranquille, peinard, ça, on n'avait pas le choix. Hein. Les doigts de pied en éventail, soudain, au carrefour, un CRS qui te fait la circulation. Il nous stoppe. Oh putain, on était juste derrière lui. On essayait tous de parler en braille, question de ne pas se faire remarquer. Et là, je sais pas ce qui prend à Claudine. Peut-être les vapeurs qui te lui faisaient la tête comme un bocal de confit. Elle se met debout et se met à chanter « En revenant des fêtes à la Bayonne !» Et là, les CRS se retournent et là, vlan, la Claudine qui te disparaît vitesse grand V, tel un suppositoire moyen, à travers le plancher de ma cacugne, légèrement pourri. Enfoiré, nous tous dedans, on te faisait comme si on n'était pas là. Le flic s'approche et me dit « La plaque de votre véhicule correspond à l'année de fabrication, t'as qu'à croire, a été immatriculé JC. Bon, nous on rigole jaune, mais on rigole. Après, il me dit dites donc, vous n'avez pas une tête à sucer les glaçons. On rigole jaune, comme la naine au Ricard, mais on rigole. Et là, il me demande de sortir pour lui expliquer pourquoi j'avais un phare qui éclaire le pare-choc et l'autre le ciel. Eh bien voilà, c'est parce qu'on éclaire le pare-choc, c'est pour voir s'il est toujours neuf, et l'autre c'est pour éclairer les fils téléphoniques. Quand il y a de la brume, comme ça on peut voir, il rigole jaune, mais il rigole. Je suppose que le trou dans le plancher, c'est la climatisation. Enfoiré, je suis à t'en faire péter l'acné. Hein. Je vois que vous êtes un connaisseur. À l'intérieur de la voiture, les collègues étaient tendus comme des strings. Moi, avec mon béret rouge, on ne savait pas si c'était le béret qui déteignait sur moi ou moi qui déteignais sur le béret. Ensuite, il me demande mes papiers pour savoir si j'étais assuré pour cette. C'est Casala qui les a retrouvés, pré-frippés, en train de gobeler et les chaussettes croustillantes. Version chips lyophilisée, le tournerie. Le silence était lourd, comme une vachette. On aurait entendu une fourmi rôter. Il te regarde mes papiers. Il te regarde mes papiers et me dit « Enfoiré, putain, vous êtes de la Varzac ! Moi, j'ai ma tante, tiens, le Café des Platanes, Madame Bordenave. Oh putain, le t-shirt, c'est elle qui nous a passé. Enfoiré, rien que de les voir, c'est juste qu'il n'avait pas versé une larme. » Et c'est comme ça qu'on s'en est bien sortis. Bref, tranquille, peinard, on t'arrive au Barbasque. Question de refaire le niveau. Dans le bar, il y avait tellement de monde que rien que de respirer, t'étais déjà sous. Pour pouvoir rentrer, il fallait faire la pièce manquante du puzzle. C'est bien simple. À un moment, tournerie, il t'avait un gobelet dans une main et un sandwich ventrèche dans l'autre. Il t'a mordu le gobelet et il a essayé de boire le ventrèche. Bon. À un moment, on entend dehors une rumeur. C'est pas que ça gueulait, mais c'était bien imité. Hein. Et là, on te voit pas, Arlotou, complètement gaspillé, version « si t'as dû concentrer, t'as qu'à distiller », qui te faisait le 50 mètres brasse coulée à pic dans le caniveau. L'horreur. Surtout que depuis 2 mois, il t'avait pas plu. Bref, légèrement éparpillé, on se dit « Tiens, on va aller à l'estanquette. Question de se bouffer une double de taureau. C'est tellement léger que si tu rôtes dans un...
2: Hey, patate.
0: Que si tu rôtes dans un verre, ça te fait des yeux comme dans le bouillon. À un moment, t'as une bandasse qui déboule. Alors ça, c'est au début, parce que 4h du matin, c'est plutôt... Puis, à 3 km plus loin, ils essayent de se retrouver. Tournerie et moi, excités comme des mignomernes, on te grimpe sur une table grande comme un confetti pour éléphant, et là, les verres à la main, on te crie aussi fort qu'on danse. Soudain, mon espadrille te voit passer une tongue, elle décide de vivre sa vie, glisse sur la table, nous entraîne tous les deux. On se ramasse la gueule, version « si t'es décalqué, trouve la moule ». Et là, l'horreur. Tournerie se relève, il avait le pouce tellement coupé que s'il avait dû faire du stop, on ne savait pas dans quelle direction il allait. Le pouce, il faisait maracas. On te va à fond à l'hôpital, on t'avait des gueules de gyrophare. T'es les battements moyens où t'as le slip par-dessus les coulants. On arrive dans la salle d'attente et là, tous les mecs qui étaient aussi bourrés qu'ils étaient blessés, en voyant Tournerie se mettre à chanter « Il est des nôtres, il s'est cassé la gueule comme les autres !» Et là, Tournerie, il était là « Ouais, les maracas !» Et lui tout seul, il te faisait les Gypsy King. On a gagné. À ce moment-là, c'est le tout but qui rentre, il avait une gueule à te faire tourner le Ricard, il dit au suivant. Et tout le monde en cœur répond « C'est la tournée du patron, patron, patron, patron, patron !» On fera qu'est-ce qu'on arrive. Et à la fin de la soirée, digne, comme des serpillères, on a été retrouver nos sacs de couchage qui étaient sur les bords de la Dour. On les avait mis près de la sortie des égouts, parce qu'avec l'odeur, même bourré, on peut retrouver l'endroit. Enfoiré, c'est pas que c'était bien amusé dans le sud-ouest, mais c'est bien imité. Bon, excusez-moi, je dois m'en aller parce que j'ai répétition de bandas. Vous savez comment ça fait les bandas?
1: Voilà. Bravo! Ah, que ça fait chaud au cœur!
2: Ah, ah ouais, ouais!
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1: Alors c'est des enfants qui jouent dans le jardin. Et il y en a, il fait à quoi on joue aujourd'hui? Il y en a, il fait, on va jouer à l'épicier. Ah, alors tu fais, non, on a joué à l'épicier avant-hier, non. Il dit, on va jouer au docteur. Ah non, hier on a joué au docteur déjà, non. Il dit, à quoi on joue alors Et puis il dit, on joue au gendarme. Allez, ok, qu'est-ce que tu bois? Ben oui, c'est Laurent de la Boucherie qui l'a raconté.
2: Et ça me fait penser à un truc, c'est un petit gamin, il est là. Maman, c'est bientôt mon anniversaire. Ben oui, mon chéri, c'est cet après-midi. Bon, le gamin, il faut dire un truc, il a un petit problème, c'est qu'il n'a pas de jambes et il n'a pas de bras. Alors donc, elle le met dans un pot de fleurs, comme ça, pour le caler, tout ça. Mon anniversaire. Il arrive, il souffle les bougies et tout. Il dit, le cadeau. Alors, ça m'arrive avec le cadeau. Tout dit, voilà ton cadeau, mon chéri. Tu peux me l'ouvrir? Parce que j'ai pas de bras. Oui, bah oui, c'est vrai, t'as raison. Donc, il ouvre. Et puis là, il fait, oh non, encore une casquette.
3: Oh, encore une casquette.
2: Oui.
3: Oh non,
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1: Et j'en ai vu une sur Facebook, je l'ai dit parce que je l'ai vu sur Facebook.
3: Ouais, mais alors après, d'accord.
1: C'est devant l'arbre de Noël, il y a le gosse, il dit, oh, il n'y a pas de vélo devant l'arbre de Noël. Et sa mère, elle lui dit, en plus d'être tétraplégique, t'es con.
2: Oh mon Dieu. Oh, tiens, en parlant de mère, c'est comme une...
3: C'est cool. Oh là là.
2: Il y a la petite fille, elle regarde la balance, comme ça, puis elle dit à sa grand-sœur, elle dit, est-ce que ça a un rapport avec la religion? Bah non du tout. C'est bizarre, parce que maman, toujours, elle se met dessus, puis elle fait, oh mon Dieu, mon Dieu.
3: Ah, mais 40 kilos. Mets l'autre pied pour voir.
2: Oui.
5: Il y a un gendarme qui arrête une blonde et il fait, bon, mais là, je pense qu'on va pas pouvoir faire autrement, et vos pneus sont trop lisses à l'avant, ça va vous coûter 135 euros. Et la fille, elle dit, bah, ok, vous pouvez les changer.
1: Et le mec, il s'arrête à la station, il dit, vous pouvez regarder les pneus. Et le pompiste, il fait le tour, il fait, il y en a 4. C'est fini, mais là, il n'y a plus de service.
2: Ouais, c'était comme la vieille qui arrivait.
6: Bonjour, pompiste, vous pouvez mettre juste 3 gouttes d'eau dans mon réservoir et 2 gouttes d'huile, s'il vous plaît. Oui, et pour les pneus, je pète.
2: Oh, voilà. Mais voilà, ça me vient à l'esprit, c'est tout.
1: Autant le tétraplégique, c'était drôle, tu vois, là, vraiment.
5: On est d'accord que le lampadaire...
2: Plus vite, chauffeur.
5: On est d'accord que le lampadaire, c'est une lampe avec une seule bosse.
2: Oui.
5: Et que la taille de la banane ne fait pas la force du gorille. Bon, alors, je me demande... je me demande si les femmes des footballeurs italiens simulent autant que leur mari. Je me demande. À chaque fois que tu souris, j'ai envie de te ramener chez moi.
4: Oh.
5: La fille fait, ah bon, t'es célibataire? Et non, dentiste.
2: Ben oui.
4: Je m'en doutais, hein, je m'en doutais que ça serait horrible, mais j'ai eu un moment.
5: Oh, ce sourire, cette intelligence, ce joli visage, ces beaux yeux. Mais assez parlé de moi. Comment allez-vous aujourd'hui? Mon docteur m'a conseillé de beaucoup boire et de beaucoup manger de fruits. Je suis donc passé à la sangria. Voilà.
1: Et c'est quatre mecs qui rentrent de la chasse. C'est dans le Cher, et chez nous ça n'existe pas, ce genre de truc. Ils rentrent de la chasse, et alors bien sûr, ils ont fait le casse-croûte, donc ils sont un peu machins, Et à un moment donné, il y en a un qui est assis derrière, il dit « Fais gaffe! Robert, putain, fais gaffe! T'as failli nous foutre à le fossé !» Robert, il se retourne, il dit « Quoi? C'est moi qui conduis ?»
4: C'est Coco.
5: Ça peut marcher avec Coco. Ça peut marcher avec Coco.
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1: Est-ce que vous voulez une petite énigme?
2: Pourquoi une petite?
1: Voilà. Oui, une belle énigme. Alors, c'est pas une énigme. Est-ce que vous connaissez Aristide Boussicot?
2: Alors, j'ai connu une nana qui s'appelait Boussicot.
1: Et Aristide.
2: C'est vrai.
1: Non, alors ce que tu dis n'est pas inintéressant du tout, car cet Aristide, eh bien, il a fait pas mal de choses pour les femmes, pour nous aussi, mais c'est vrai que ses premières clients...
2: Eh bien, est-ce qu'il était médecin, ce garçon?
1: Non, il n'était pas médecin.
3: Mais c'est lui qui a inventé les implants mammaires. Il a fait des trucs pour les femmes.
1: Il est né en 1810, pour vous guider un petit peu, 19e siècle.
2: Et il est mort.
1: En Normandie.
3: Il est mort.
2: Aujourd'hui. Ouais.
1: Je pense qu'il est mort. Ou alors il est mal.
2: Est-ce qu'il a inventé un produit qu'on trouve encore dans le commerce?
1: Alors il n'a pas inventé un produit. Il a créé quelque chose où on pouvait trouver pas mal de produits.
2: Il a créé les pharmacies?
1: Absolument pas.
2: Les Bricorama?
1: Non plus.
2: Les Castorama?
3: Pour les femmes? Castorama? Il a fait un truc pour les femmes, il t'a dit.
2: Eh bien, il n'y a pas des produits vaisselle pour le Castorama?
1: Ben, ça fait longtemps que les femmes nous bricolent quand même. Hein.
2: Oui, en plus.
3: Plus de tournevis et de machin que...
2: Mais de plus en plus, et moi j'ai offert à ma femme une perceuse. Hein.
3: Il a créé les soldes.
1: Pas mal aussi, parce que effectivement dans ces... Oups, j'allais le dire. Dans ces établissements, eh bien, des fois...
2: Dans ces boutiques, t'allais dire.
1: Pas boutique.
2: Dans ces magasins.
1: Dans
2: ces cabinets.
1: Non.
2: Ces garages.
3: Il a inventé un magasin?
1: Pas qu'un.
2: Une chaîne.
1: Il a inventé un système. Presque.
2: C'est l'inventeur de la franchise.
4: Oui, mais c'est pas que pour les femmes, la franchise.
3: Non.
2: T'as posé une question, toi, là?
1: Non, mais vous n'êtes pas loin, quand même.
3: La franchise, c'est...
1: Ça a pu devenir une franchise.
4: D'accord. Il a créé un métier?
2: Une marque?
3: Un concept.
1: Un concept, oui. Mais il y avait des marques. Et oui, c'est devenu un métier aussi, fatalement, pour différents métiers même.
3: Il a inventé le supermarché.
1: Non, mais ça brûle.
4: Pour les femmes?
1: Non, mais c'est vrai que ce sont les femmes qui ont fréquenté ce genre de lieu.
2: Il a inventé le lave-vaisselle?
1: Non.
3: La cuisine?
1: Non.
3: Le maquillage non plus?
1: Aristide Boussicot.
2: Aristide Boussicot, mais le nom...
1: Ça n'a rien à voir.
3: Les magasins Boussicot, les magasins Boussicot. Les vers de terre de chez... Ah non, c'est Moulineau.
1: Et c'est pas bête.
2: Il est cousin avec Asticot.
1: Non, mais...
3: Yann Pario non plus.
1: Jérôme, en voulant plaisanter, a presque donné la réponse. Les magasins Boussicot. Ça ne s'appelait pas comme ça.
2: Ah, c'est les magasins... La Redoute.
1: Non.
2: Les Trois Suisses.
1: Non.
2: Les 12 nains. Les 7 salopards.
1: Non.
2: Ils sont plusieurs.
1: Non. Laurence.
3: Tonton, Tati.
1: Laurence.
3: Tati.
1: En mieux.
2: Putain.
3: Ouais. Le Viton. C'est bien là.
1: En moins. Non, mais il y en a
3: moins.
4: La Redoute.
1: Non.
2: On l'a déjà dit.
1: Jérôme était pas loin. Il a dit les magasins.
3: Les magasins Tati. Non, plus haut. Viton.
1: Il a dit les magasins Boussicot. Alors, c'est pas Boussicot.
3: Les Galeries Lafayette.
1: Là, c'est un incendie. Là.
2: Je vais trancher. C'est les magasins Massicot. Trancher, Massicot.
1: Oui.
3: Moi, je vais tout le monde ne sait pas que c'est
1: Massicot. Je vais l'éliminer. Non.
2: Je vais éliminer.
1: Vous êtes très, très près.
3: Les Auchan, les Carouf.
1: Non. Là, vous étiez près de...
2: Ah oui, Lafayette.
1: Oui, alors là,
3: FNAC.
1: Là, tu brûles. Là.
2: Les Lafayette.
1: Sauf que ce n'est pas Lafayette. Vous voyez ce genre, vous avez découvert.
3: Les galeries Louis XIV.
2: Comment il s'appelait? Oui. Pardaillan, le chevalier de Pardaillan.
1: Pas le chevalier de Pardaillan. Alors, c'est un petit peu sorti de notre mémoire actuelle, mais c'est.
2: Quand même... Ah, oui, ça y est.
3: Les magasins Boussicot.
2: Les Vitans. C'est un truc comme ça. C'est de cette époque.
1: On l'appelait, les Américains nous l'enviaient. On disait d'ailleurs de lui que c'était l'homme que les Américains nous enviaient. Par son idée.
2: Nous enviaient ou...
1: Nous enviaient.
2: Nous février.
1: Oui, mars.
3: donc c'était en hiver.
1: Alors vous savez que c'est un magasin, un grand magasin, parce que vous m'avez dit Galerie Lafayette, mais il n'y a pas que les Galeries Lafayette.
2: Est-ce que ça existe toujours, ces magasins?
3: Les Monoprix.
1: Je pense plus. Ouais, c'est bien.
2: Prix unique.
1: Non, c'est plus vieux que ça.
2: Nouvelle Galerie. Ah, c'est plus
3: moi, après, je suis trop jeune.
1: Quand...
4: Mammouth.
3: Printemps. Le printemps. Ah, les mammouths. Bon, j'ai connu le mammouth.
1: Allez, je vais vous aider parce que vous êtes très près. Il y a le mot marché dedans.
2: Ah, C'est pas Intermarché.
3: Les supermarchés.
1: Non.
2: Georges Marché.
1: Non. Non plus. Donc, non, mais vous avez dit Galerie Lafayette. Galerie Lafayette, c'est vrai que c'est un lieu où les femmes est bien.
2: Tiens, oui, je les connais, ces magasins là où il y a marché.
1: Comme les Dames de France. Les Dames de France avaient les grands salons thé et compagnie qui n'existent plus aujourd'hui.
2: Mais...
1: Hey. Voilà, et là il a créé le bon marché.
2: Le bon marché, voilà.
3: Le bon marché.
4: Ah.
2: Les magasins bon marché.
1: Et c'est ce qui a permis de créer tous les autres, les Dames de France, les nouvelles galeries.
2: Mais dis donc, je crois que même mon arrière-grand-père n'a pas connu ça. Et c'est mérovingien, là, ce que tu nous sors.
3: Les bons marchés. Ben alors, il dit.
2: Moi, bon, j'ai pas connu. J'ai quand même la quarantaine passée, j'ai pas connu les bons marchés. Qui a sorti quelque chose de marrant, là?
3: Et... Non. N'importe quoi.
2: Moi, non, mais j'ai pas connu les magasins bon marché.
1: Eh ben écoute, tu as fait connaissance d'Aristide Boussicot.
2: Ouais.
3: Et... Non, voilà, c'était le précurseur en fait de des grands magasins, quoi, des Galeries Lafayette,
1: exactement,
3: des Printemps et tout ça, quoi.
1: D'ailleurs, allez.
3: C'était le premier à le faire.
1: Il a fait, non seulement il a créé le concept, mais il a trouvé plein d'idées.
2: Et tu connais le mec, il arrive au Galeries Lafayette, hein, il dit bonjour, je voulais voir le
1: bon marché.
2: Le directeur, s'il vous plaît. Et alors on lui dit, le directeur, on le voit pas comme ça. Mais je veux le voir, de suite. Hein. Vous lui envoyez, vous passez un coup de fil, et vous lui dites que monsieur Machin est là, et que je veux le voir parce que je veux acheter les Galeries Lafayette. Alors on appelle le PDG, mais faites monter. Alors le mec, il arrive, hein, il dit, voilà, je voudrais vous acheter les Galeries Lafayette. Et le mec, il dit, monsieur, vous savez combien ça coûte, les Galeries Lafayette? C'est quand même une très très grosse fortune. Il dit, je veux acheter les Galeries Lafayette. Vous me dites combien ça coûte? Le mec lui dit 2 milliards 850 millions. Il dit, vous permettez que je téléphone? Il appelle sa femme, il dit, Sarah, tu vas dans la chambre, tu vas sous le lit, il y a deux valises, une grosse et une petite. Amène-moi la petite.
3: Et voilà.
2: Mais c'est bien ça, le truc là. Mais il faut acheter un bouquin plus récent, monsieur Cyril Montulet.
1: Et de quoi je me mêle? Mais j'ai pas de bouquin. J'ai dit tout de mémoire. Il est fou, lui.
2: Ah, c'est des trucs que t'as marqué sur la nappe.
3: C'est l'inventeur.
1: Le menu de midi.
3: Ah.
1: Je voulais vous poser la question de savoir si vous allez.
2: Non, mais ça, c'est très bien. Mais c'est parfait, ça. Alors moi, j'adore ces sujets.
1: Très bien. Eh ben, je vais te refaire. Est-ce que tu sais qui est Aristide Boussicot?
2: Alors là,
3: aucune idée. Allez, on se retrouve après.
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1: Et vous savez qu'il n'y a pas longtemps, il y a eu un rassemblement des communes au nom bizarre. Et c'est vrai qu'il y a quand même il y a des gens qui habitent à Andouille. Alors moi, j'ai tourné un petit film, j'ai eu la chance de tourner un petit film.
2: T'habites où, Andouille? Eh, sans police, s'il te plaît.
1: Et j'ai tourné un petit film à mon cul. Vous vous rappelez? Ça a été rendu célèbre par la célèbre émission de Jacques Martin.
3: Absolument.
1: Et notamment par Daniel Prévost. Bon. Et donc, je suis allé à mon cul. Alors, étant donné que je réside à Montéton, je me suis quand même renseigné auprès d'instance pour... et j'ai demandé au téléphone comment je fais depuis Montéton pour me rendre à mon cul. Eh bien, il y a un mec intelligent qui m'a dit, il faut, vous faites le tour et vous descendez. Depuis Montéton, c'est pas mal.
3: Comment on appelle les habitants de Montéton?
1: Les Montétonais.
2: Là, j'étais très étonné.
4: Là, je crois qu'il a dit n'importe quoi. À la tranche qu'il fait, il a dit n'importe quoi.
2: Ouais. Ils m'ont étonné.
4: Et moi non.
2: Tu m'étonnes.
4: Bon. Mais le roi savait pas commencer quelque chose.
1: Mais oui, mais là. Mais c'est une lettre de l'alphabet.
3: Bah oui.
1: C'est une voyelle.
3: Oui.
1: A.
3: Non.
1: E.
2: Oh, l'autre. C'est Y. C'est Y, je crois, non?
3: Ouais.
2: Yak, Yuk.
3: C'est Y, sauf que ça se prononce I.
2: Voilà, t'habites où? A I.
3: Exactement.
2: Qu'est-ce qu'il y a? Je t'ai fait mal? Non, c'est...
3: Exactement.
1: Quand on a un groupe, il s'appelle Gâché. À la caisse, il se dit, super. Ah, t'emmerdes.
2: Et je le dis, j'arrive pas à finir mes phrases.
1: Il s'appelle Gâché. À la caisse du supermarché, chaque fois, la fille, elle lui fait, comment ça s'écrit? Et le mec, il lui dit, j'ai assez acheté. Non, j'ai vu, mais autrement, comment ça s'écrit? Alors, comment ils s'appellent les habitants?
3: Les Ypsiloniens.
2: Ouais. Bah, dis donc, la commune, c'est la plus courte et les habitants, c'est plus long.
3: C'est un village français de 2,7 km², qui ne compte qu'en 2015, il y avait 93 habitants.
1: En Bretagne.
3: Et ça vient, le I, donc le Y, viendrait de la forme des rues, qui ressemble à un Y.
2: Un Y.
3: Donc on prononce I, des espèces de mouettes, mais hein. Ça s'écrit avec un Y.
1: Il y en a des vertes, les Y-grettes vertes.
2: Une Y-grette verte, ouais. Ouais.
3: Alors, avec l'autorité viennent aussi parfois les ennuis, car il y a quelques années, le maire avait fini par porter plainte contre X, parce que les panneaux dans l'entrée du village étaient régulièrement volés.
1: Y qui porte plainte contre X. Il n'a pas eu dans le cul.
4: les trucs, j'ai vécu à une époque, on tournait pas mal. On s'était un petit peu perdu avec un pote et il n'y avait pas encore les
1: GPS.
2: GPS.
4: Voilà. Et donc il y avait des cartes et la carte ne signalait pas du tout le lieu où on était. Pardon, excusez-moi. Et on sort pour demander des informations. Et c'est vrai qu'il y a un monsieur qui passe, on lui dit voilà, on voudrait se rendre, je ne me rappelle plus trop où. Et quelle route faut-il emprunter? Les mecs nous ont baladés carrément. Et là, je me dis, ils sont fous, ils sont cons, ils sont quoi? Et juste derrière nous, je vous promets que c'est vrai, il y avait le panneau de la ville, ça s'appelait les deux cons. On a pris une photo.
2: T'es tombé sur un, donc.
4: Oui, mais les deux cons, c'était peut-être nous deux qui étaient devant le panneau. Mais histoire vraie, ça existe, et c'est vers la Savoie ou un truc comme ça. C'est vrai, ça existe.
2: Un lieu dit qui s'appelle les deux cons.
1: Quand t'as l'air con,
4: Une petite question ou...
1: Moi, un jour, j'étais à Brest. À Brest.
2: Non, parce que là, on va bientôt tourner, oui. T'étais à Brest.
1: Tout le monde connaît la ville de Brest, hein. J'étais avec quelqu'un.
4: Non,
1: et,
4: c'est où?
1: Et on cherchait une route. On cherchait un lieu. Et la personne qui était avec moi, je lui dis, mais demande. Elle demande, elle s'adresse au mec, elle dit, il y a un port ici? Voilà.
3: Oui, mais alors, tu sais que moi, je comprends à retardement.
4: Non,
3: alors.
4: Mais
1: à Brest, c'est le plus grand port de France, Brest. Et elle a demandé s'il y avait un port. Voilà.
3: Ah
1: oui, c'est pour en revenir. Pour en revenir aux deux cons de tout à l'heure, moi j'en ai un troisième.
4: Laurent, c'est l'ami des bêtes, tu sais. Donc, elle pensait à un petit cochon.
1: Ah, le port, elle voyait un port.
4: Un petit cochon rose. Elle avait la queue
1: en cochon. Dénonce son port.
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1: Oui. On reste sur les cheveux. Il y a la comtesse, elle appelle le comte qui est mort. Il est décédé, alors il est dans une pièce et les visites vont commencer. Alors il va à la comtesse, puis il portait une perruque, un toupet, le mec. Et puis elle voit que la perruque glisse. Alors elle appelle le responsable du croque-mort et puis elle lui dit, écoutez, venez parce que j'ai un petit souci technique, si vous pouvez venir rapidement. Et le mec, il arrive et il dit, qu'est-ce qui se passe? Il dit, ben allez voir monsieur le comte, il a sa perruque qui glisse et c'est vilain, quoi. Et le croque-mort, il rentre dans la pièce, il ressort 30 secondes après, la comtesse, il lui dit, oh, ben ça a été vite, c'est, comme je vous dois. Et il dit, oh, passez donc pour deux pointes.
2: On en revient à ma touffe ou pas?
3: Ah oui, mais non, mais ta touffe est belle, ouais.
2: Et non, parce que ce que je voulais vous dire, c'est que non seulement ça marche pour ça, mais ça marche aussi à des villes. Il y a plusieurs villes de Texas et de Californie où ils ont mis des boudins de cheveux qui absorbent toutes les eaux de pluie et qui permettent de gérer cette gestion-là des évacuations d'eau. Moi, je dis chapeau, bravo. Je dis aller chez le coiffeur et récupérer chez un coiffeur, vos cheveux.
1: Bon, déjà, c'est les femmes qui ont les cheveux longs.
2: Non, bah, toujours.
1: Bon. Elles les font pas couper tous les jours.
4: N'empêche que ce système de cheveux, moi je dis, c'est un système au poil.
1: C'est vrai.
4: Bon, ouais. Tout ce qui se rapporte à l'écologie, c'est pas mal.
3: C'est bien.
4: Ouais, y a quand même
1: la quantité de cheveux, d'où tout la sort.
2: Mais c'est tous les coiffeurs qui ont...
1: Mais les coiffeurs, ils coupent pas les cheveux, ils les coiffent. La plupart, mot coiffeur.
4: Il les coupe.
2: Mais il y a beaucoup de.
4: Mais il les coupe,
1: Ça taille souvent, qu'est-ce que tu vas couper, toi? 2 cm.
4: Mais voilà. Ils en ramassent tous les jours des cheveux.
2: T'imagines, il y a.
4: Les plus gros producteurs, c'est des Portugais d'ailleurs. Mais dans les salons d'esthétique, ils vont là-bas, c'est pas chez les coiffeurs. Et quand ils font les jambes, ils les récupèrent.
2: On a dit pas les Portugais, non.
4: Mais oui, mais j'ai trouvé que ça en pollue.
3: Non, mais de toute façon, t'as pas besoin de. Non, les Portugais, t'as pas besoin de couper les cheveux. Tu prends toutes les femmes et tu les mets dans l'eau.
4: Ça, voilà, tu fais une barrière humaine.
1: Oui, en plus, si c'est pour faire des boudins, autant faire le direct. Autant traiter.
4: Oh non, allez. Voilà.
1: Qui c'est qui a commencé les
4: Portugais? Ouais, non, mais c'est toi qui as fini quand même.
1: Là, on a fini.
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C'est sous cet entraînant cassé glissé que nous allons démarrer et que nous allons commencer notre voyage musical à travers les îles. Et c'est Focus Tropic, c'est Harry. Cassé glissé, c'est parti.

C'est une artiste malgache, elle nous interprète Manieva. Alors je profite de cette interprétation pour saluer tous les connectés de la Grande Île, à nos amis de Madagascar qui nous suivent. Voici Arnard.

0: vous connaissez certainement Ace Lady de Shaggy. Et voici un remix reggae que je vous propose en écoute.
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Barry Moussika, voici un titre que j'ai pris un réel plaisir à mettre en programmation et que je vous offre en écoute, un petit tour au Zimbabwe. Merci de nous accompagner, c'est Focus Tropic, c'est Harry.

L'artiste Kanak Yarison avait sorti « Oui, ma belle Kanaki ». Et voici une autre version avec ce titre

nous qu'à rester dans l'ambiance là, et nous qu'à y chauffer plancher. Nous restons dans cette bonne ambiance, chauffer plancher, c'est pour vous, c'est le titre.

et c'est avec ces fleurs de Gola que m'ont échappé ces autres. Merci de votre fidélité, encore merci d'être resté avec nous. Restez à l'écoute de votre radio, surtout prenez bien soin de vous.

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1: Hello à tous, ravi de vous retrouver dans votre musical California Spirit Radio Show. Welcome. Et cette semaine, direction les grandes heures des radios FM, quand les titres racontaient des histoires, quand les voix avaient une âme, et que chaque morceau semblait accompagner un coucher de soleil, quelque part entre Hagley, Londres et Nashville, pendant une heure, je vous propose un voyage entre nouveauté West Coast, soul contemporaine, yacht rock, nouvelle génération, funk élégant, et quelques artistes qui écrivent déjà les classiques de demain. Bienvenue donc dans le California Spirit Radio Show, nouvelle génération de West Coast Sound.
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0: Une entrée en matière lumineuse, Christian Gratz ouvre notre horizon avec Someone Tonight, extrait de son dernier EP, 1980. Une production qui regarde bien clairement vers l'héritage West Coast, tout en gardant une écriture très actuelle.
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0: Changement d'atmosphère à l'instant et joli clin d'œil au patrimoine soft rock avec cette relecture moderne portée par Mirror of Dawn. Groove, classe et soleil dans les rétros. Ça s'appelle Baby Come Back, une reprise donc. Party Purples donc, featuring Mirror of Dawn.
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0: groupe Page 99 featuring Dan Donahue nous reviennent avec Back to You. Dan Donahue, oui, reste une référence culte pour les amoureux du son West Coast. Ici, revisité avec élégance dans une collaboration eh bien, qui fait le lien entre héritage et présent. On adore ici.
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0: David Faustex à l'instant avec I Can Remember My Password. Oui, David Faustex alias Sean Lee, vous l'aurez reconnu. Le Yacht Rock c'est aussi sourire. David Faustex donc joue ici avec les codes du genre dans une proposition aussi sophistiquée qu'irrésistiblement décalée. Vous aurez reconnu eh bien en fond musical le titre de Michael Sambello Maniac. Oui.
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0: Kes Urban, Still Away, c'est une nouveauté, encore une reprise du son Yacht Rock. Oui, l'artiste poursuit son exploration des grands espaces musicaux, toujours ce sens de la mélodie immédiate et ce goût pour les productions lumineuses.
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0: remercie le label Willow for Funk pour m'avoir et bien fait connaître ce titre de Curbside Collection, ça s'appelle Shiver, direction l'Australie, et véritable nouveauté de cette année. Curbside Collection, eh bien, revient à une formule plus organique, guitare, basse, batterie et cuivre, entre funk de la Nouvelle-Orléans et énergie contemporaine.
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Encore une nouveauté signée Will Work for Funk. Elle s'appelle Kate Eaton. Le titre en question, What Happens Now, qui est, eh bien, le titre de l'album également, qui vient de sortir. Magnifique moment suspendu. Et oui, Kate Eaton dévoile un album profondément humain sur le changement, le renouveau et la résilience. Entre soul moderne et sophistication jazz, on n'a pas fini d'en parler sur cette antenne.

0: Ah, Bill Labounty a fait un tabac dans le dernier épisode de Taratata présenté par Nagui sur France TV. Bill Labounty, Rainbow World, un titre inédit de cet album Love at the End of the World, l'un des grands rendez-vous de cet épisode. Bill Labounty revient avec un nouvel album, donc produit en France, et signe ici un titre qui porte parfaitement son nom, Rainbow World.
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0: Les Young and Silver Fox, toujours et encore dans votre musical Californian Spirit Radio Show avec ce titre Put Up Your Jokes, extrait de cet album Pleasure, le dernier du nom. Oui, impossible de parler de yacht rock moderne sans eux, les Young and Silver Fox continuent d'écrire sa propre légende FM.
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1986, Ajaro, avec ce titre Tell Me What I Gotta Do, une classe vocale inimitable. Ajaro rappelle pourquoi il demeure eh bien, l'un des grands architectes du crossover jazz, soul et pop. 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

0: mon ami Christophe Stamberatis, featuring Bill Kadanzakos. Eh bien, les deux nous reviennent avec, en force, avec ce dernier single. She's Got the Funk. Oui, place à une nouveauté venue d'Athènes. She's Got the Funk sort cette année et marque le retour temporaire de Christos Tamboradis vers un format chanté. Oui, un titre funk, soul, porté par Bill Kadanzakos, son vieux compère. C'est toujours solaire et contagieux. On adore ici.
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0: Et pour terminer cet épisode spécial, voici Whitney Houston avec ce titre Where Do Broken Hearts Go, extrait de cet album Whitney, une dernière ligne droite sous les néons et l'une des plus belles voix de son époque.

0: Voilà les amis, c'est une heure qui s'achève, mais les grandes radios ne s'éteignent jamais vraiment. Merci d'avoir partagé ce voyage entre nouveautés, classiques de demain et souvenirs de demain. Où que vous soyez dans le monde, merci de faire vivre le California Spirit Radio Show. Retrouvez l'émission en replay sur les sites Mixcloud et Heart This Hot. Et puis souvenez-vous, certains titres s'écoutent, d'autres vous accompagnent. À très bientôt. C'était le California Spirit Radio Show. Salut, à ciao.
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